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1: Qu'est-ce qu'on a le temps de faire tout de suite?
2: Un beau roman, une belle histoire.
1: Ah oui, j'ai une belle histoire, j'ai une belle chose à voir.
3: C'est un beau roman.
1: À bord d'un vol Paris-Singapour, ils s'appelaient Gil et Warren Press.
4: Ouais.
1: Ils étaient en classe premium. Est-ce que c'est la classe premium?
4: Oui.
2: Oui.
1: C'est pas la business.
4: C'est pas
1: classe
4: la
1: premium,
4: plus,
1: c'était un peu derrière. C'était un peu, t'as un peu plus d'espace et.
4: C'est éco premium, non?
1: C'est avant
2: c'est middle,
1: éco.
2: C'est middle. Ouais.
1: C'est middle. Ça coûte un petit peu de sous.
5: Voilà.
1: T'as
5: pas le filet de bœuf, t'as le steak haché.
2: Voilà.
5: Au repas.
1: Alors que ceux qui sont en éco, on leur mâche et on leur renvoie. Vous voyez, puis t'es pas sûr que ce soit du bœuf. Voilà, tout est comme ça. Mais leur trajet a pris une autre tournure. Ils étaient assis à côté d'un bulldog français, qui était agité. Difficile à contrôler, qui visiblement, comme Pietre, ne faisait que péter. Ils prennent une décision radicale, ils quittent leur siège premium pour finir le vol en classe économique.
2: Ah ouais,
5: à ce point-là.
1: Oh, ça va, du pet de bulldog. Moi, j'ai
5: non, il n'y a pas que le pet, hein, ça fait du. C'est bruyant.
1: Oh,
5: c'est,
1: ça va, j'en ai eu dans ma vie. Oui, ça fait du bruit, oui, ça pète, et alors c'est que de l'amour.
4: Ouais,
1: ça s'exprime des deux côtés, c'est tout.
5: Oui, c'est ça.
1: Après, c'est réclamation, ils obtiennent 1 400 € de remboursement.
2: Ah !
1: Mais la suite est plutôt jolie. Ils décident de reverser toute cette somme à une association de chiens guides, parce que le chien, évidemment, c'est un chien guide, transformant une mauvaise expérience en geste solidaire.
4: Ah, c'est mignon, pour le coup.
1: C'est beau, quand même.
4: Ah ouais, c'est mignon, ouais.
1: Et c'est toujours à ce moment-là que je me poserai cette question. Mmh. À quel moment Dieu

0: Attends, je vais ouvrir.
1: Ça va, monsieur? Vous avez l'air bizarre, qu'est-ce qu'il y a?
0: Oh, c'est pas ouf, hein.
1: Bah dis-moi.
0: Ouais, je vais te dire, attends.
2: Frère, assis-toi, faut que je te parle. Tes frites sont devenues toutes noires.
1: Ah non.
2: Frère, j'ai pris un dos d'année, le coca s'est renversé sur les frites.
1: Eh ben dégage. Mon Big Mac, il s'est pas nagé.
3: Non, c'est vrai. Les nuggets non plus. Entrée fracassante à la 21e place du Uber Eats Machine cette semaine. Un plat qui rappelle des souvenirs aux plus jeunes, car ils préfèrent avoir des nouilles en accompagnement. C'est le steak haricot vert. Alors.

0: Ah ouais. On aime bien.
1: De l'ail, de l'ail, de l'ail, de l'ail.
0: Tout le monde.
1: De l'ail.
0: J'entends pas.
1: De l'ail, de l'ail, de l'ail,
2: de l'ail,
0: de l'ail. Ouais.
3: Surprise du classement cette semaine, 14e. Les enfants en raffolent, surtout quand les parents n'ont pas le temps. Attention, les fameux cordons
4: bleus.

0: Bah, je vais devoir en remanger du coup.
1: Eh bah oui,
2: voilà.
1: À la cinquième place cette semaine, c'est un fromage qui réchauffe les cœurs, parfois avec du saucisson à l'apéro.
3: Oh,
1: la petite tome, la petite tome.
3: Ouais.
1: Ah, mais attention, hein, attention, avant d'en manger, il faut.
4: Découpez la tome, découpez la tome. Ohé, ohé. Découpez la tome, découpez la tome. Ohé, ohé.
0: Merci du conseil.
1: Et enfin, merci monsieur. Et enfin, le plat le plus recommandé cette semaine et le plus commandé. C'est très bizarre, mais pourtant, il est bien là.
3: Ah ouais?
1: C'est le pâté de tête.
3: Oh, mais wow.

0: Babylon.
1: Bah oui, Babylon. Vous aimez bien le fromage de. Vous aimez bien le pâté de tête,
2: ah,
1: le fromage.
2: Je crois que j'ai jamais goûté.
1: Fromage de. Autant le pâté, ouais, fromage de tête.
3: Quoi de tête, ça veut dire que c'est des trucs avec la tête.
1: Ah oui, t'as le cartilage, les machins.
4: Généralement, si ça ressemble au pâté en croûte un peu.
1: Ouais, si. Tu prends une tête d'animal, genre. Tu la rentres dans une terrine, et quand c'est mou, ça devient ça. À peu près.
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2: Est-ce que Stuf, tu pourrais nous dire le top du jour ?
3: On va parler de ce que les hommes aiment et détestent dans le comportement des femmes.
2: Vas-y.
4: Alors, j'ai hâte d'entendre.
2: Non, écoutez, alors déjà, je vous demanderai.
3: Donc je prends
2: dans vos commentaires.
3: Non, exemples, oui.
2: Je m'adresse au beauf qui est en face de moi.
3: Ah non, mais ils peuvent y aller,
2: Pierre.
3: Là.
2: Je te demanderai d'être 2026 dans tes commentaires.
4: Ok. D'accord. Allez, tire mon doigt et on y va.
3: Non, mais tu vois.
2: 1-0 pour la France.
3: Non, ce que les hommes aiment en 3 chez les femmes, il y a apparemment quand on râle, mais on reste. Genre, on se taquine, on s'embête. On tient à vous, quoi.
2: Si.
3: Ouais, vous aimez bien ce petit côté-là.
2: Vous râlez.
3: On râle, mais on reste. On est là. Enfin, on râle, on reste devant vous, mais c'est des petites râleries, quoi, tu vois.
4: Ah oui, c'est du jeu. Oui, voilà. C'est le qui aime bien châtie bien.
3: Voilà, c'est ça.
4: C'est mignon, ça.
3: Vous aimez bien.
2: Oui, il faut qu'on soit bien luné quand vous le faites.
3: Ouais, mais vous aimez bien. Il faut que ce soit dosé, quoi.
2: D'accord.
3: On va dire ça. En 2, il y a quand on est un peu jalouse. Ça flatte votre ego, messieurs, apparemment. Il paraît, selon le sondage, ça flatte votre ego. Vous aimez bien cette petite pointe de jalousie qu'il y a chez nous.
2: C'est pas faux. C'est vrai.
3: Tu vois, ça...
5: Ah, il y a jaloux et jaloux, mais la petite jalousie, oui, elle est agréable.
2: C'est la petite jalousie d'eux. Elle t'aime bien, la voisine.
3: Voilà, c'est ça.
2: J'ai vu, elle te dit bonjour. Ouais, voilà. Tu dis, bah ouais, parce que je me la suis faite hier.
4: Ouais. Et
2: là, dès que t'es parti, je me fais la voisine ainsi que le concierge.
5: C'est ce que tu dis dans ta tête, ça.
3: En vrai, c'est vrai. Et en un de ce que vous aimez bien chez nous, chez les femmes, c'est nos petites manies bizarres. Genre quand on parle toute seule, on est dans notre coin, on danse.
2: Enfin,
3: on
2: ça, c'est petits... quand ta chérie, elle commence
3: quand
2: à parler toute seule.
3: Oui, vous aimez bien, justement, vous aimez bien, vous trouvez ça mignon.
2: Ah non, ah
3: non. Bah écoute, c'est ce
2: que tu l'as fait dans un EHPAD, ton sondage. Parce que honnêtement, je connais très peu de mecs.
3: Par exemple, ta chérie, elle a des petites manies. Est-ce qu'elle a des petites manies
5: que t'aimes bien?
2: Oui.
3: Ah bah tu vois.
2: Quand elle s'endort, elle a 1000 manies le soir au coucher.
3: Et ça, tu les aimes bien?
2: Elle se couche. Alors je vous passe le démaquillage.
4: Non, généralement, ça énerve plus
2: elle
4: que
2: se couche. Attends, écoute-moi bien. Elle dit tu mets le film. Donc toi, tu mets le film. Parce que quand j'arrive,

0: miniaturisée de.
1: Et maintenant, il y a la carte bleue.
0: Ah oui, putain, j'ai vu ça.
1: Non. Elle a été arrêtée après avoir ajouté de la vodka dans le bénitier de l'église à la messe dominicale. Les paroissiens avaient remarqué que quelque chose clochait quand les fidèles semblaient inhabituellement joyeux. Alors, tu sais, de faire le signe de croix, peut-être que. Peut-être que tu disais, c'est très étrange. Elle a été confrontée au prêtre et alors elle ne s'est pas démontée. Plutôt que de dire c'est une blague ou machin truc, j'aurais pas dû, pardon, excusez-moi, parce que quand même. Elle a dit détends-toi, padré. T'as jamais eu autant de clients à bénir, c'est juste des heures supplémentaires.
2: Non, bah, c'est le monde à l'envers.
1: C'est-à-dire que alors, tu sens que la nana, bah, alors, jusqu'au bout, elle fait.

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1: Le conflit au Moyen-Orient qui continue avec tous ces généraux, que toutes les chaînes de télé sortent, en veux-tu, en voilà, dès 5h du mat, tu vois des généraux. Bon, j'ai vu leur tête, ils sont tous à la retraite. La dernière guerre qu'ils ont vue, c'est le général Leclerc qui rentre dans Paris.
2: Oui, donc, lèche-le. Non, ils sont
3: Ils sont partis.
2: Les Arabes, on peut pas dire ça. Bon, alors, qui regardez le conflit, mon général. Ah oui, ah bah alors. Ah bah alors, la grosse Bertha, on leur fout dans la gueule. Non, mon général, il n'y a plus la grosse Bertha, elle n'existe plus. Regardez, on a changé, là, c'est les drones. Mais qu'est-ce que c'est ça?
3: C'est quoi les drones?
2: Les drones, les petits hélicoptères. Bah, regardez les petits hélicoptères. C'est ciblé, là. On va alors, c'est le moment de s'y connaître, puisqu'on va faire un point sur les termes techniques pour frimer la machine à café Stouff. Qu'est-ce que la finule?
4: Ah, c'est quand une finale de match est nulle. Ah, la finule.
3: C'est pas un problème au cucu, ça, la finule?
5: Comme
3: c'est
5: une fistule.
3: Ah, ça sonnait pareil.
2: Louis XIV est mort d'une finule?
6: Non. C'est une fille qui est pas ouf.
2: Fanule dans le Nord.
3: Fanule.
2: La Finule, groupe de soutien français aux forces armées libanaises, FAL.
3: Ouais, c'est ça, elles sont là-bas. Ouais, c'est ça, c'est un groupement d'armées.
2: C'est la Finule ?
3: Oui, oui, c'est une formation.
2: Qu'est-ce que l'opération Chamal ?
4: Ah,
3: c'est les militaires qui se blessent. Ils se font des bobos.
4: Oh, Chamal. Chamal
3: chez nous.
4: Chamal.
6: Où c'est mêlé ? Avec Sébastien Chamal.
2: m'a étouffé. Ouais, c'est le soutien militaire français aux forces irakiennes.
3: Mais non, ouais,
2: c'est quand en lutte contre Daesh.
3: C'est le singulier d'un chameau, un chamal.
2: Des chameaux. C'est bien. Qu'est-ce qu'un casque bleu? J'ai pris plus simple, oui.
6: Avant, il y avait Nata.
2: Nata Chamal. Mais ils avaient pas
3: bien,
2: vous savez quoi? Je croyais qu'on avait vidé le tube de dentifrice, mais il en restait encore. Ils pressent, ils sont avec le stylo, là, comme ça, ils appuient sur le dentifrice, ils le roulent. Qu'est-ce qu'un casque bleu?
3: Ah, mais ça, c'est...

0: Bonjour,
1: émission de
0: merci, mon chéri.
1: Bravo.
0: Merci. Hey, je vous écoute ce matin. Franchement,
1: merci,
0: stouf.
1: Bah, merci.
0: Le kiki de Bad Bunny. ça m'a fait kiffer. Moi, j'ai les glaouis de Fabien Lecoeuf, tu veux.
2: C'est pas les mêmes.
0: Ah, mais non. Les chéris, plus de français à Roland Garros, c'est quand même assez dingue. Michel Marie, vous avez enquêté sur cette affaire. Où sont-ils? Que s'est-il passé, Michel? On vous écoute.
3: Depuis plusieurs jours, Cyril, une affaire mystérieuse secoue Roland Garros. Alors, des joueurs français ont disparu. Ouais. Attention, quand je dis disparu, je ne parle pas d'une disparition inquiétante, non. Je parle d'une disparition très française. Ils étaient là lundi et pouf, vendredi, il reste que les ramasseurs de balles. J'ai enquêté.
0: Alors allez-y Michel, où sont-ils?
3: Alors première piste, un témoin affirme avoir aperçu un Français au troisième tour. Information immédiatement classée dans la catégorie science-fiction entre le monstre du Loch Ness et le pouvoir d'achat qui remonte.
0: Tu m'étonnes, non mais ils sont partis du coup mon Michel, ils sont partis au bout.
3: Alors Cyril, les recherches ont été lancées. Certains joueurs français auraient été aperçus chez leur médecin traitant en larmes demandant, je cite, « Docteur, pourquoi je suis nul ?»
0: Ah oui, en effet, c'est, ils ont raison aussi de poser la question.
1: Hein. Bah,
0: c'est vrai qu'ils sont nuls.
1: C'est inquiétant.
0: C'est des daubes.
3: Alors, il y en a d'autres qui auraient directement consulté un psychologue. Après trois séances, le psychologue aurait lui-même demandé un deuxième avis. Mmh. Une autre piste mène à un groupe de parole qui se serait assis en cercle et aurait répété « Bonjour, je suis français, je joue au tennis, je suis nul. » Les autres répondent « Bonjour, bienvenue, je suis nul aussi. »
1: C'est
0: complètement fou, chérie. C'est, ils sont tellement nuls qu'ils se regroupent entre nuls. C'est vraiment des nazes. Hein. Le tennis français va mal, Michel. Hein.
3: Et à l'heure où je vous parle, Cyril, les recherches continuent. Certains Français vendent des Perrier et des chapeaux de bobo du 16e.
0: Ah,
3: ou lancent des, je cite, « Popopopopopopopololo ».
1: Ouais.
3: Olé.
0: C'est vrai qu'ils sont relous, les gens-là.
3: Oui, bah, vous avez raison, Cyril. Je pense que je vais aller les buter moi-même. Ils sont insupportables.
1: Si, je suis d'accord avec Michel.
3: Non, mais à un moment, ça va, Cyril. Ouais, je veux dire, prendre une place à 700 boules pour crier comme un demeuré qui est bourré à l'accro, ça va.
1: Je suis d'accord.
3: Qu'ils s'assoient sur un ananas au catering et puis ils auront des raisons de gueuler.
0: Merci,
3: non, mais
0: merci,
3: il y en a
0: ras-le-bol. Merci, Michel. Merci, les chéris.
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0: plus à l'aise avec que sans. C'est bizarre.
1: D'accord. Non, Vito. Tenue, moi.
2: Ah oui, voilà, arrache ouais. L'image. Mon Dieu, je viens d'avoir l'image. Attends, je te regarde. Oh, j'ai encore l'image. Ah, c'est terrible. C'est ouf.
3: Bah, moi, ça dépend. Ça dépend de mon humeur. C'est soit nuisette, soit bah, pyjama avec le, en satin, là, tu sais, la chemise,
2: ah, oui,
3: soit le short. Et voilà.
0: Mais tu sais que même pour mecs, ils en font. Là. L'autre fois, j'étais chez H&M, ils font des petits pyjamas pour mecs plutôt sympas.
2: Je suis d'accord et je les trouve pas mal.
4: Et moi, je préfère une.
2: Amour en mer. C'est juste une question de tempo.
4: Je préfère dormir avec une femme qu'un pyjama.
2: Qu'un homme.
0: Qu'un homme en nuisette.
2: Chacun ses goûts.
4: Je trouve ça plus sexy une femme qui a une nuisette ou
0: bah, oui, grave.
4: Que bon. Nue.
0: Nue, je suis d'accord.
2: 61% des Français, je vous l'ai dit, dorment en pyjama. 21% des Français dorment avec un pyjama intégral.
4: Ah bah oui, donc non. Ouais.
2: Ah, c'est ça. 43% des Français trouvent que le pyjama est un tue-l'amour.
1: Mais il y en a certains.
4: Bah,
1: oui.
4: Dépend, non, ça dépend.
1: Il y en a certains.
2: 38% des Français interrogés pensent que les pyjamas sont réservés aux enfants.
3: Bon, non.
1: Non,
4: oui.
2: Bah si, si c'est bah, un buzz l'éclair.
0: Regarde la preuve ici, il n'y en a pas un qui met un pyjama.
2: Non mais
0: pour
2: si ta femme elle a un buzz l'éclair à côté de toi, si.
3: Tu sais qu'il y en a. Hein.
2: 12% des Français préfèrent dormir nu en pyjama.
4: 12, c'est pas beaucoup.
2: J'en fais partie.
3: J'ai l'impression que c'est plutôt les hommes, ça, de j'en dormir nu, en fait. Non,
2: vous savez, nous, il y a un moment, toute la journée, le business est enfermé.
4: Ouais. Ouais.
2: Je ne vous cache pas que les laisser à l'air libre, se dire un petit peu, leur laisser un petit peu d'évasion.
0: Allez, va promener.
2: C'est pas idiot.
3: Respire.
2: 1% des Français préfère dormir avec des chaussettes qu'avec un pyjama.
4: Ah bah ça,
3: juste les chaussettes.
0: Alors ça y est, ouais, comme tu l'amour là, je crois qu'il n'y a rien de pire.
2: Ouais, mais les gens qui ont froid aux pieds, les petites chaussettes de nuit, pas la chaussette que t'as portée sous tes baskets.
3: Oui, les... c'est les grosses chaussettes, les chaussettes.
2: Petites chaussettes de nuit, moi je peux comprendre.
0: Oui, mais pas, tu te mets pas nu avec des chaussettes.

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2: Spécial 1er avril dans la Villa des Animateurs. Est-ce que dans la Villa des Animateurs, ils ont prévu de faire des blagues aujourd'hui ?
3: Eh ben, on va leur demander. On a Nagui avec N'oubliez pas les paroles spéciales Poisson d'avril.
4: Bonjour, j'ai pas volé l'argent du service public, bonjour. Bienvenue dans N'oubliez pas les paroles. Aujourd'hui, notre maestro va devoir nous raconter encore une blague en chanson pour le 1er avril. L'accueillons tout de suite, voici Jeff Tuche.
5: Si long. Salut Nagui, salut les danseurs, mes copains les chômeurs, coucou.
4: Jeff Tuche, vous allez devoir nous chanter une blague. Est-ce que vous êtes prêts,
5: Jeff Tuche? Chaud bouillant, Nagui, comme une friteuse qui cuit les patates de macachi dans l'huile. C'est parti, c'est quand tu veux, mon Nagui.
4: Attention, Jeff Tuche qui raconte une blague en chanson dont n'oubliez pas les paroles. J'ai volé l'argent du service public.
5: Fiche-toi.
4: C'est parti.
6: Comment on appelle une patate? Qui sait, pile, on l'appelle.
5: Allez, tout le monde!

0: la douce.
1: Allez, je bloque la blague, mon ami.
2: Comment on appelle une patate qui s'épile? On l'appelle patate douce. Est-ce que...
1: Il n'y a plus de poils, donc du coup...
2: Vous bloquez cette blague, monsieur Tuche?
1: Je bloque cette blague, mon ami.
2: Est-ce que la blague est validée? Oui, bravo, Jeff Tuche.
1: Merci, mon ami. Merci.
3: Bravo.
1: Allez, je vous laisse, faut que je rentre chez moi, j'ai rien à faire. Bisous Nagui. Bisous les danseurs.
4: Merci Nagui et Jeff Tuche. On va finir en musique encore avec Gilbert Montagnier qui voulait nous raconter une anecdote du 1er avril.
5: Allez, bonjour Gilbert. Comment ça va? Vous êtes en forme?
4: Ça va et vous?
5: Ah merde. Attendez, il y avait le piano de Santa là. Comment ça va, Marilyn?
4: Super. Voilà, il paraît que vous aviez une anecdote du 1er avril à nous raconter en chanson. On peut y aller?
5: Une petite anecdote du 1er avril.
6: Oui, c'est le micro. Arrêtez, j'appuie dessus.
5: Petite anecdote du 1er avril.
4: Voilà.
5: Attention, je la chante. Allez.

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3: C'est une info qu'on vous a donnée il y a quelques jours. Les jeunes ne savent plus lire l'heure sur des montres analogiques.
4: Oui, oui.
3: La fameuse petite aiguille et la grande aiguille.
5: Ils ne savent plus.
3: Ils sont moins là-dessus. C'est-à-dire, vous leur montrez des trucs pour ça, à fort, parce que maintenant les écritures sont digitales.
4: Ben oui.
3: Sur les écrans d'ordi.
4: Et puis ils ont tout sur le téléphone.
5: Attends, j'ai

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1: Un million de personnes.
2: Ouais, c'est moi qui ai aidé. Enfin, c'est moi qui pétris. Enfin, c'est moi qui étais là. Enfin, j'étais dans la pièce.
3: T'as filmé, quoi.
2: Oui, après, j'ai tué la caméra. Vous le savez, nous apprenons quand même que Céline Dion, il y a eu combien? On sait les chiffres de l'inscription?
4: Ah, c'était un million, lundi soir, mais ouais. Du coup, depuis, je
5: ça
4: sais pas
5: augmenté,
4: trop.
5: Ouais. Ouais, ouais,
4: ça a augmenté, je pense.
2: C'est un délire total de gens qui veulent venir le voir. Parce que c'est la voir, parce que c'est le monde entier. Elle ne fait que 10. Alors, elle en fera peut-être plus. Mais elle s'installe à Paris. Donc, forcément, le monde entier veut venir. Et elle a donc maintenant, vous êtes inscrit. Si vous êtes inscrit, il y aura un tirage au sort. Avec ce tirage au sort, vous aurez la possibilité d'acheter des places de concert entre 90 et 300 euros.
1: Ouais, c'est pas abusé quand il... Enfin, c'est cher, mais comparé à d'autres...
4: C'est un plein d'essence.
3: Pour l'événement. En fait.
4: Ouais, c'est ça. Ouais. Ouais.
2: T'as raison. Ouais. Les gens qui nous écoutent là dans un gros 4x4, c'est un plein, un peu plus. Oui. C'est un plein qui déborde. Voilà. On est avec nous, je crois.
3: Je crois que ouais, Céline est avec nous.
6: Tellement
1: elle va faire le tirage et tout.
6: Je suis tellement contente.
3: Bonjour Céline.
6: Je suis tellement contente là, de te retrouver à Paris, que j'adore. Michel Drucker qui m'a fait des mains. J'étais toute chaude avec les dents qui partaient dans tous les sens. Je n'ai pas encore refait les chicots de devant. J'allais, je me souviens, la France m'a tellement porté bonheur. J'adore les croissants, ça. Je capote trop les croissants. Ça, c'est tellement bon. Ouais, ça.
3: Très bien, très bien. Alors Céline, vous allez effectuer le tirage au sort ce matin chez
6: Je ressens déjà l'énergie des enveloppes, là, tout l'amour de mes fans, ça a été tellement nombreux à s'inscrire. Oui. C'est une chose incroyable, j'ai jamais vu ça dingue, Et là, je ressens aussi l'endettement de mes fans qui va se ruiner pour avoir des places.
1: Oui, un peu de ça aussi.
6: Et
1: oui.
6: ça me touche énormément.
3: Ça sent le rouge, oui. Oui, on le sent bien aussi. Hein. Et pour procéder, on peut procéder, pardon, au tirage au sort?
6: Ah, bien sûr, je parle trop des fois,
4: oui,
6: je m'alarme.
4: Oui, mais c'est pas assez Céline.
3: Ça faisait longtemps.
6: Ouais. Allez, je trifouille. Je trifouille. Alors, la première, Lydie Bourlin. Lydie Bourlin,
4: bravo,
6: nous vient.

0: la demoiselle qui a vu dès le premier, la première minute que le gars ne lui plaît pas.
1: Je sais pas, ah oui, c'est là ça. Où c'est
0: et
1: mort.
0: Et lui qui se dit, je m'en fous.
2: Je l'attends quand même.
0: J'y vais quand même.
2: Ouais. J'y vais quand même.
0: Et là, c'est très très drôle. Et puis les sujets des gens qui n'ont rien à se dire. C'est vrai que c'est, ça, c'est terrible. Ouais. 26% des gens interrogés affirment que la trop grande différence physique par rapport aux photos peut les bloquer.
2: Bah évidemment.
1: Ah,
2: c'est quoi,
1: mais
2: combien
1: le pourcentage arrivé, toi?
0: 26%. Moi, ça m'est arrivé. J'ai vu une fille, quand j'étais célibataire, j'avais fait rendez-vous avec une jeune femme qui n'était pas du tout la photo, c'est-à-dire elle m'envoyait des photos sympas, machin, je voyais une fille jolie, quoi.
1: Et du coup, t'avais plus faim.
0: Non, mais parce que est arrivée une demoiselle qui était, soyons honnêtes, le double de la demoiselle. Et à la fin, je lui ai dit. À la fin, je lui ai dit. Non, mais je lui ai dit joliment.
2: Mesdames.
0: Non, mais je. Non. Je lui ai dit.
3: Vous êtes jumelles.
0: Je lui ai dit.
1: Oui, faut le dire.
0: Je lui ai dit, ça ne fonctionnera pas, mais je pense que c'est dommage parce qu'il y a des hommes qui vont aimer le physique que tu as et qui passe à côté parce que tu mets des photos de toi qui sont pas les vraies, et forcément ceux que tu ils vont être déçus, donc ça ne marchera pas.
4: C'est rarement l'inverse d'ailleurs ça, hein,
0: mais faut être honnête, il faut, si on a un peu, si on a un peu rond, faut montrer ses rondeurs. Il y a plein de gens qui aiment
1: les photos machin là où t'es de l'IA dessus, faut arrêter.
0: Mais t'as raison, il y en a,
1: problème de personnalité là.
2: Mais je suis pas d'accord,
0: les cinglés qui mettent des photos de l'IA,
2: faut arrêter. Non, si t'es un peu gros sur ton truc, tu sais très bien que tu vas matcher deux fois moins.
0: Et ben tu vas matcher deux fois moins
2: si les gens le font.
0: Tu vas matcher deux fois moins, mais les gens avec qui tu vas matcher savent qu'ils vont avoir rendez-vous avec quelqu'un de rond.
1: Mais oui.
0: Parce qu'ils aiment la rondeur. Il y a des gens qui aiment ça.
2: Oui.
0: Il y a des gens qui aiment les très grands, les très petits. Il y a des femmes, elles veulent un homme très grand, elles ne veulent pas d'un homme petit. Autant le dire dès le début. Ça ne sert à rien de perdre du temps.

0: Ah, la prochaine connerie qui vont nous sortir. Enlever le chocolat du Kinder Surprise et dire aux gamins de bouffer le jouet qu'il y a dedans. Rigoler, on va y arriver. J'ai envie de dire bonne journée, mais je ne vous la souhaiterai pas. Et vive les M&M's.
1: Bleu,
2: bleu
0: et noir. Ou marron, on n'a pas la bonne couleur. Pas, mais bon.
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2: Cette jeune femme, par exemple, qui est en plein date avec un homme. Date signifie première rencontre.
3: Oui.
2: Petite péripétie pendant ce date, elle nous l'explique.
4: Je suis en date avec un mec et il est parti chercher son portefeuille dans sa voiture. Il a plus de 30 minutes. Vous savez ce que ça veut dire ? Qu'il a pris la peine de se garer super loin pour venir me voir.
2: Oui.
4: Franchement, un mec comme ça ou rien.
2: On n'a pas de nouvelles, mais selon la légende, elle l'attend toujours. Et voilà, il aurait par contre, lui, aurait bien retrouvé son portefeuille.
3: Et
2: puis elle aurait fini toute la douzaine d'huîtres. Et puis, comme je le disais, la fatigue présente. Parfois, on veut faire des phrases, mais les mots se mélangent, comme avec cette jeune femme.
5: Faut cesser que les gens s'occupent déjà leurs affaires que s'occuper les affaires des autres.
2: Bah oui.
5: Il est mieux favorable que les gens s'occupent déjà leurs affaires que s'occuper déjà les miens.
2: Bah oui.
3: Oh là là,
6: bien sûr. Dans l'ordre.
2: Évidemment.
3: Syntaxe, tout ça. Quoi,
2: je vais pas vous mettre la moyenne, madame. Hein. Juste sur une phrase.
7: Et puis,
2: on va terminer avec un petit tuto astuce pour ceux et celles qui ne savent pas quoi faire. C'est court, c'est simple, c'est efficace.
8: Est-ce que tu savais si tu prenais

0: ceux et celles qui ne savent pas quoi faire, c'est court, c'est simple, c'est efficace.
1: Est-ce que tu savais si tu prenais de l'huile d'olive et un saucisson, tu pouvais te le foutre dans le cul.
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0: C'est mardi, on est le 11 août. Merci de vous réveiller avec nous, avec évidemment la rigolade du matin. C'est Coé sur Europe 2, le Bifort jusqu'à 7h. On va retrouver l'équipe après l'actu.
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2: Bonjour à tous, toujours plus chaud. Le mercure va continuer de grimper dans les prochains jours. 21 départements supplémentaires passent aujourd'hui en vigilance orange canicule. Je reviens sur la météo à la fin de ce flash. Un été historiquement chaud qui impacte les récoltes des agriculteurs. Hier, le président de la FNSEA en déplacement dans l'Aveyron a demandé au gouvernement de chiffrer et de dater son plan d'aide.

0: dont le visage a été reproduit à l'aide de 3000 briques. Plein de choses à admirer, mais aussi des animations, notamment un jeu de piste pour les enfants qui ont également à disposition des dizaines de milliers de briques pour créer leur propre chef-d'œuvre, plus précisément 1 million de briques. Pour laisser libre cours à votre imagination, une visite d'environ une heure, Lego, l'expo Lego Bricks of Wonder, c'est jusqu'au 6 septembre à l'espace Champéret à Paris, donc vous pouvez acheter vos billets en ligne. Voilà pour l'actu, bon réveil à l'écoute d'Europe 2, vous retrouvez Koé.
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2: Est-ce que tu pourrais nous dire le top du jour?
3: On va parler de ce que les hommes aiment et détestent dans le comportement des femmes.
4: Vas-y.
2: Alors,
4: j'ai hâte d'entendre.
2: Non, écoutez, alors déjà, je vous demanderai.
3: Donc, je prends
2: dans vos commentaires.
3: Non, exemples, oui.
2: Je m'adresse au beauf qui est en face de moi.
3: Ah non, ils peuvent y aller,
2: Pierre.
3: Là.
2: Je te demanderai d'être 2026 dans tes commentaires.
4: Ok. D'accord. Allez, tire mon doigt et on y va.
3: Non, mais tu vois.
2: 1-0 pour la France.
3: Non, ce que les hommes aiment en 3 chez les femmes, il y a apparemment quand on râle, mais on reste. Genre on se taquine, on s'embête, on tient à vous quoi.
2: Si.
3: Ah, vous attends, aimez bien ce petit côté-là.
2: Vous râlez.
3: On râle, mais on reste, on est là. Enfin, on râle, on reste devant vous, mais c'est des petites râleries quoi, tu vois.
4: Ah oui, c'est du jeu. Oui, voilà, c'est le qui aime bien châtie bien.
3: Voilà, c'est ça.
4: Ça,
3: vous aimez bien.
2: Il faut qu'on soit bien luné quand vous le faites.
3: Ouais, mais vous aimez bien. Il faut que ce soit dosé quoi.
2: D'accord.
3: On va dire ça. En 2, il y a quand on est un peu jalouse. Ça flatte votre ego, messieurs, apparemment. Il paraît, selon le sondage, ça flatte votre ego. Ils aimaient bien cette petite pointe de jalousie qu'il y a chez nous.
2: C'est pas faux. C'est vrai.
3: Tu vois, ça...
5: Ah, il y a jaloux et jaloux, mais la petite jalousie, oui, elle est agréable.
2: La petite jalousie d'eux. Elle t'aime bien, la voisine.
3: Voilà, c'est ça.
2: J'ai vu, elle te dit bonjour. Ouais, voilà. Tu dis, bah ouais, parce que je me la suis faite hier.
4: Ouais. Et là,
2: dès que t'es parti, je me fais la voisine ainsi que le concierge.
5: C'est ce que tu dis dans ta tête, ça.
3: Et en un de ce que vous aimez bien chez nous, chez les femmes, c'est nos petites manies bizarres. Genre quand on parle toute seule, on est dans notre coin, on danse.
2: Enfin,
3: on
2: ça, c'est petits... quand ta chérie, elle commence
3: quand
2: à parler toute seule.
3: Oui, mais vous aimez bien, justement, vous aimez bien, vous trouvez ça mignon.
2: Ah non,
3: Bah écoute, c'est
2: Mais tu l'as fait dans un EHPAD, ton sondage, parce que honnêtement, je connais très peu de mecs.
3: Par exemple, ta chérie, elle a des petites manies. Est-ce qu'elle a des petites manies?
5: Que t'aimes bien?
2: Oui.
3: Ah bah tu vois.
2: Quand elle s'endort, elle a 1000 manies le soir au coucher.
3: Et ça, tu les aimes bien?
2: Elle se couche. Alors je vous passe le démaquillage.
4: Non, généralement, ça énerve plus
2: que ça. Elle se couche. Attends, écoute-moi bien. Elle dit tu mets le film. Donc toi, tu mets le film.

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1: Nous sommes à deux jours de la journée de la radio. C'est une journée un petit peu particulière, c'est la fête de la radio. Soyons honnêtes, moi je suis passionné de la radio depuis l'âge de 13 ans, vous le savez. C'est depuis que je suis gamin, je voulais faire ça, je trouve que c'était un média. Alors oui, c'est comme la télévision, ce sont des médias qui souffrent un peu plus qu'avant, évidemment.
2: À cause d'Internet, tout ça.
3: Mais t'as connu les belles heures, toi.
1: C'est pas que j'ai connu. Non, il y a toujours eu des belles heures. À chaque fois, c'est des nouveaux métiers, il faut se réinventer. Aujourd'hui, regardez, on fait de la radio, on fait pas que de la radio, on fait des contenus. Il y a des gens, ils nous regardent quand ils vont aux toilettes. Sur leur téléphone portable, il y a des gens là, ils nous ont mis dans le salon.
2: C'est ça qui est ouf. Maintenant avec les télés, tu peux nous mettre en fait comme une émission de télé dans la télé en fait. En manip, c'est pas grand chose à
1: c'est
2: faire.
1: C'est comme une émission de télé, t'aurais pu faire un effort parce que être habillé en borne DDE, bon voilà.
2: Et tout ça parce que justement, on réveille les gens, toi t'habilles en croque-mort.
1: Je suis en croque-mort de quoi? Petit t-shirt
2: tout
1: bleu
2: habillé en noir.
1: Petit pantalon blanc. D'où croque-mort?
2: Quoi,
1: t'es pas
2: tout le temps habillé en gris ou en noir?
1: Tu sais pas ce que c'est que d'être gros, toi. Il y a un moment donné.
3: Mais tu sais ce que c'est, mais t'as pas compris encore.
1: La différence, c'est que moi, je le sais. Revois les images, Piet. Non, mais voilà, si c'est vrai que je m'habille un peu en sombre. Vous avez raison. Les couleurs, c'est pas trop mon truc. Bon, alors, pour la fête de la radio, on va revenir sur quelques bourdes connues en radio. On se fait plaisir. Allez, on commence avec une petite compile de bafouille.
4: 6 personnes ont été interpellées en Dordogne, dont un vénéritaire, un vétérinaire, radié depuis longtemps de l'ordre. L'ancien vétérinaire a été écroué à la maison d'arrêt de Périgueux.
5: Comment vous avez deviné? Aïe, aïe, ce n'est pas seulement une onomatopée, mais également un cri. Pardon, ce n'est pas seulement...

0: Thierry, merde.
1: Et un jour, je reçois Pierre Belmar. On fait une émission, Piet, tu étais là,
2: oui.
1: Ça s'appelait Koé TV, ça se passait le matin, très tôt, on était en public, ça ressemblait à n'importe quoi, à rien. Et Pierre Belmar, c'était l'inventeur en France du téléachat, c'est pour ça que quand on l'imite, nous on le fait dans le téléachat avec Bonjour Maryse.
3: Bonjour Pierre.
1: Et voilà, et alors Pierre, on lui avait écrit un texte. Et vous savez, nous quand on avait des invités, moi j'étais impressionné d'avoir Pierre Belmar. Et j'avais mon papier sous les yeux et j'avais honte. Je me suis dit, je peux pas faire lire ça à Pierre Belmar. Et Pietre le sait, à chaque fois ils étaient là, ils me regardaient, ils me disaient,
4: Et vous pensiez vraiment qu'ils allaient jouer le jeu tous les...
2: Bah on le tentait.
1: Alors on le tentait à l'antenne. C'est-à-dire que s'ils disaient non, parce qu'on savait que si on leur donnait avant et qu'ils le lisaient avant, ils diraient non. Donc on leur disait,
2: T'es en direct, vas-y quoi.
1: Voilà. Et donc là en plus, on lui avait donné l'objet qu'il avait dans la main, qui était un petit. Alors je vous expliquais.
2: Un substitut phallique.
1: Qui était un substitut phallique.
2: Ah oui.
1: Un petit vibromasseur, quoi. Voilà, qui était mignon comme tout. Qui était, voilà.
2: Il était là, il dit, vas-y, tiens, le texte, l'objet, démerde-toi.
1: Et on le donne à Pierre. Et écoutez.
5: Salut les loulous, c'est Tati Pierrot aujourd'hui. Je vous propose un objet qui va vous trouver le cul, hein. Enfin, je veux dire que vous allez être grave impressionné. C'est un substitut phallique que nous avons nommé le Lulu. D'où l'expression d'ailleurs, dans le cul Lulu. Oh, mieux. Le Lulu ne sert pas que à tiller la rondelle, enfin, qu'à se donner du plaisir. Il sert aussi dans votre cuisine. Par exemple, les queers viennent dîner chez vous à l'improviste et vous ne savez pas quoi leur faire. Eh bien, vous sortez votre Lulu, vous êtes bien. Et ce dernier vous servira à monter une mayonnaise ou bien encore à monter des œufs en neige. Attention, il est recommandé de faire la cuisine en premier et ensuite de s'en servir pour se

0: 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Merci d'être là pour ce mardi matin, 11 août. Évidemment, le réveil, c'est avec toute l'équipe, avec Coé sur Europe 2, le Before jusqu'à 7h. Et ensuite, on prolonge jusqu'à 11h en attendant le retour en direct de Coé et toute l'équipe. 7h, 11h, 15h30, 18h. Tout ça à partir du 24 août. Bon réveil, Camaro nous rejoint aussi sur Europe 2. A tout de suite, c'est l'actu maintenant, 6h30.
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2: Bonjour à tous, 43 départements sont désormais en vigilance orange canicule. C'est 21 de plus qu'hier, de la Bretagne au centre Val-de-Loire, conséquence de la montée des températures qui va d'ailleurs se poursuivre dans les prochains jours. Plus de 40 degrés relevés hier à Cogolin dans le Var. Je reviens sur la météo à la fin de ce flash. Un cinquième épisode de canicule qui va donc continuer à accentuer la sécheresse déjà problématique dans de nombreux départements. Deux tiers des nappes phréatiques présentent des niveau sous les normales. 70% de l'Hexagone est désormais concerné par des restrictions d'eau. Et la pluie n'est pas du tout au programme dans les prochains jours, malgré quelques orages qui pourraient apporter localement de fortes précipitations. Des vendanges toujours plus précoces et même du jamais vu. Plusieurs domaines ont commencé à récolter le raisin en Champagne, en Anjou, dans le Bordelais ou encore en Bourgogne. Ces derniers jours, une précocité liée au réchauffement climatique et un été historiquement chaud. Dans la Drôme, le feu n'est toujours pas fixé. Les flammes continuent de progresser lentement dans le massif des Claps. Plus de 400 hectares ont brûlé depuis plus d'une semaine. 42 départements ont été placés en risque élevé de feux de forêt ce mardi. Une pompe à chaleur, le changement de vos fenêtres ou encore un abonnement téléphonique. Vous allez peut-être recevoir moins d'appels commerciaux dans les prochaines semaines. Entrée en application aujourd'hui d'une nouvelle loi qui impose aux entreprises de recueillir le consentement des consommateurs avant toute prospection commerciale par téléphone. Bloctel, l'ancien dispositif, n'avait pas fait ses preuves. Mauvaise nouvelle pour le pouvoir d'achat, vos factures de gaz vont encore grimper à la rentrée. Le prix de référence du gaz va augmenter de 5,6% au 1er septembre pour quelques 6 millions de ménages français. Une hausse encore une fois liée à la situation au Moyen-Orient. En Colombie, les opérations de secours se poursuivent pour retrouver des survivants du séisme le plus puissant de la dernière décennie. Les heures sont comptées pour sauver les victimes coincées dans les gravats. Plusieurs dizaines de bâtiments se sont effondrés. Des écoles, des hôpitaux ont été endommagés. Le bilan en provisoire et de 111 morts. La suite des championnats d'Europe de natation ce mardi à Saint-Denis et encore des chances de médailles dans la soirée, notamment pour les Françaises Marie Vatel et Beryl Gastaldello qui se sont qualifiées pour la finale du 100 mètres nage libre. À suivre aussi notamment Maxime Grousset en finale du 50 mètres papillon. Hier, Léon Marche

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1: Vous avez raison, mais on va terminer comme d'habitude par le portrait de la semaine.
0: Dans le portrait de la semaine, Thomas.
1: Bonjour Thomas.
0: Thomas avait un rêve simple, trouver l'amour. Alors il a téléchargé toutes les applications possibles, Tinder, Bumble, Hinge, bref, tout ce qui pouvait lui éviter de finir seul avec son micro-ondes. Mais après des mois de swipe intensif, le constat est violent. Zéro match dans son quartier. Alors Thomas a activé l'option monde entier, parce qu'apparemment, la femme de sa vie n'était pas à 5 rues de chez lui, elle était à l'autre bout de la planète. Et là, miracle, un match avec Priya, une indienne à plus de 7000 km. Une histoire d'amour? Peut-être. Sauf qu'entre eux, il y a 12 heures d'avion. Un décalage horaire et un petit détail, ils se parlent surtout avec Google Traduction. Depuis, Thomas apprend l'anglais, découvre la cuisine indienne et regarde les billets d'avion en 3 fois sans comprendre pourquoi ils coûtent plus cher que sa voiture. Quand l'amour n'est plus une rencontre mais une expédition, c'est dans le portrait de la semaine, dimanche, dans 7 à 8, sur...
1: C'est Star. Merci, Jean-Cat Exclusive,
3: rien. 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
1: J'ai un sondage sur les Français et les pyjamas. Sachez que 61% des Français dorment en pyjama. Alors là...
2: Combien ?
1: 61%, mais ça veut dire, à mon avis, c'est la tenue de nuit quand ils disent pyjama.
3: Oui.
1: C'est
3: oui.
1: pas...
4: Je pense que juste le short, ça reste pyjama.
1: Oui, je pense que dès que tu portes quelque chose qui n'est pas en slip, quoi. Voilà, ouais. C'est ça. Ou pas tout nu.
5: Ouais, même. Enfin, on fait
1: le sondage. Vous dormez comment ?
5: Je suis en slip, en caleçon, quoi.
1: Tu dors en caleçon ?
5: Ouais.
1: Pourquoi ?
5: Parce que, bizarrement, je transpire moins avec un caleçon. Quand je dors tout nu, je transpire, mais de partout.
1: Ah oui.
4: Trop à l'aise.
1: Effectivement.
5: Ouais.
1: Monsieur Corentin ?
4: Nu. Quand je suis tout seul. Et sinon, quand il y a quelqu'un.
5: Et quand t'es avec ton coloc, là ?
1: Quand t'es avec ton coloc ? Alors, quand il est avec son coloc.
4: Là, je mets la petite nuisette.
1: Non, mais tu habilles dedans quand t'es avec une chérie, par exemple ?
4: Bah, habillé.
1: Et après,
4: je me fais déshabiller.
1: Attends, t'es en train de me dire que c'est l'inverse. Que ouais. Tu mets un caleçon
4: quand
1: t'es
4: tout seul, je suis nu.
1: Et alors ?
4: Et quand il y a quelqu'un, ça, je vais avec.
1: En costard, parce qu'il est prêt à tout moment à recevoir un César, oui.
4: Non, mais en vrai, ça dépend. Tu sens un peu le truc. Au début, je vais mettre un petit short ou un petit caleçon, mais
1: bon.
4: Et puis après,
1: Vito.
4: Quand la routine s'installe, j'y vais à poil, quoi.
5: Avec le short de le t-shirt de
1: Guingamp.
5: Mais
1: ça ne vous sert pas un caleçon, moi.
4: Si.
1: Un caleçon, ça sert, quoi. Ouais. Je trouve ça assez désagréable.
5: Bizarrement, je suis plus à l'aise avec que sans. C'est
1: d'accord.
5: Bizarre.
1: D'accord.
6: Vito. Tenue, moi.
1: Ah oui, bien. Voilà, arrache l'image. Mon Dieu, je viens d'avoir. Attends, je te regarde. Oh, j'ai encore l'image. Ah, c'est terrible. C'est ouf.
3: Moi ça dépend. Ça dépend de mon humeur. C'est soit nuisette, soit pyjama avec en satin, là, tu sais,
1: mignon.
3: La chemise, soit le short.
5: Mais tu sais que même pour mecs, ils en font. Là. L'autre fois, j'étais chez H&M, ils se font des petits pyjamas pour mecs, plutôt sympa.
1: Je suis d'accord et je les trouve pas mal.
4: Et moi, je préfère.
1: Amour en mer, c'est juste une question de tempo.
4: Je préfère dormir avec une femme qu'un pyjama.

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0: écraser jusqu'au bout le tube de dentifrice. Faut pas gâcher.
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2: Michael, le film est sorti sur tous les écrans. Michael Jackson, le grand. Et nous avions Michel Laxon. Michel Laxon est le sosie officiel qui se promène de ville en ville et qui peut, pour la modique somme de 350 euros avec les remboursements des frais kilométriques, venir chanter chez vous. Il a fait les plus belles reprises. Bon.
3: Il traduit pas très bien.
2: Ouais. Le problème, c'est que l'anglais, c'était pas son truc. Ouais. Il a fait la reprise de

0: it.
1: Alors bon,
2: on n'a jamais traduit, mais ça se trouve c'est ça qui.
0: Alors
2: bah,
0: attendez, parce que smooth criminal.
2: Ouais.
0: Alors on dit smooth criminal, lui c'était pas ce qu'il avait entendu.
2: Ah bon. 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

0: mouche de bimol.
1: Eh oui, je me mouche de bimol, effectivement. Oh, on n'est pas loin de Smoke Criminal. Les plus belles reprises de Michael Jackson sans jamais avoir parlé anglais. La reprise de Billie Jean.

0: jusqu'à un mois d'avance, un record historique. Sur le front des incendies, les flammes ont continué de progresser lentement dans la Drôme. Plus de 400 hectares ont brûlé depuis plus d'une semaine dans le massif des Claps. Quelques 400 pompiers sont mobilisés. 42 départements contre 17 hier sont en risque élevé de feux de forêt ce mardi. Marre de recevoir des appels commerciaux pour changer d'opérateur téléphonique ou d'abonnement d'électricité. Les choses vont peut-être s'améliorer dans les prochaines semaines. Une nouvelle loi qui entre en vigueur ce mardi oblige désormais les entreprises à obtenir le consentement des consommateurs avant toute prospection commerciale par téléphone. Reste à savoir si cette obligation sera respectée. Nouvelle flambée du gaz. Le prix de référence va augmenter de 5,6% au 1er septembre pour quelques 6 millions de ménages français. Une hausse encore une fois liée à la situation au Moyen-Orient. En Colombie, les secours continuent de chercher des survivants dans les décombres. Le violent séisme qui s'est produit hier matin a fait au moins 111 morts et détruit plusieurs dizaines de bâtiments. L'état d'urgence a été décrété. Déjà, un énorme engouement à quelques semaines de la venue du pape. Le Stade de France, qui doit accueillir une grande veillée avec des jeunes le 25 septembre, s'est rempli en moins d'une heure hier. 200 000 personnes se sont également inscrites pour la messe géante qui aura lieu sur les Champs-Élysées. Léon XIV est ensuite attendu à Lourdes et à Metz. En natation, retour plus que réussi pour Léon Marchand qui a remporté hier la médaille d'argent du relais 4 x 200 mètres nage libre avec l'équipe de France au championnat d'Europe à Saint-Denis. Belle performance aussi de Maxime Grousset qui s'est qualifié en finale du 50 mètres papillon. Trois Françaises pourraient également remporter une médaille, parmi elles Pauline Mailleux qualifiée hier pour la finale du 200 mètres d'eau. Et tout ça, ce sera à suivre donc dans la soirée les championnats d'Europe de natation à Saint-Denis.
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0: La vigilance orange canicule continue donc de s'étendre vers le nord-ouest avec désormais 43 départements concernés, de la Bretagne au sud-est. 37 degrés attendus cet après-midi à Vannes, à Nantes et Montluçon sous un soleil de plomb. 36 à Périgueux et Montélimar où le temps sera orageux. 37 à Toulon, il fera 34 à Paris et Thonon-les-Bains, 32 à Metz. Pour trouver de la fraîcheur, direction les Côtes de la Manche où vous aurez 28 degrés à Berck. Bonne matinée avec Coé sur Europe 2.

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1: Voici le top du jour qui n'est pas celui de Stouff, qui est celui de Mel, notre standardiste. Que l'on appelle entre nous
2: Melsa,
1: le PEF, le Portugal en force.
3: Portugal en force.
1: Alors vas-y ma petite Mel, aujourd'hui le classement c'est quoi?
3: C'est le top des demandes les plus cheloues que j'ai reçues au standard.
1: Vas-y.
3: Et donc c'est vrai que nos éditeurs c'est les meilleurs, mais alors des fois c'est vraiment lunaire.
1: Bah, alors, oui, bon bah il y a de tout. Hein, voilà,
2: oui,
1: c'est
2: oui,
1: que
2: je vous dise.
3: Je reçois beaucoup de demandes de gens qui veulent que Koé leur envoie de l'argent. Ah. Et récemment j'ai reçu une demande donc, d'une auditrice qui voulait que Koé fasse un chèque. Et en fait la nana elle voulait refaire son jardin.
2: C'est pas si l'on s'appousse.
1: Ouais, c'est pas vital. Hein.
3: Mais du elle coup, voulait... je lui ai dit que tu payais déjà le loyer, que c'était quand même pas mal.
1: Ouais, mais vous savez que j'en ai aussi sur mes réseaux. Et malheureusement, des fois, c'est les situations qui sont

0: Quand pour frimer à la machine à café, il t'appelle plutôt que d'écouter un podcast, il te dit
1: mais je lui dis en fait attends l'après-midi ou 11h, il y a les podcasts demi. Mais non, il voulait vraiment tout de suite.
2: Il voulait les mots, ouais.
1: Donc du coup, j'ai dû rechercher les textes et lui envoyer.
3: Tu l'as fait.
0: Elle est gentille. T'as vraiment du temps à perdre. T'es pas en plein emploi. Là. Parce que pour avoir le temps d'aller rechercher ça.
3: T'as fait son émission de son côté.
4: C'est drôle, c'est excellent.
1: Et pour finir, un mec une fois m'a demandé si je pouvais l'appeler les jours où il travaille pour le réveiller. Genre en mode, moi je suis un réveil. Tu vois. Ah
4: ouais. Et alors, tu l'as fait?
1: Non.
0: Ils sont marrants. On leur fait un gros bisou. Oui, voilà. Si vous voulez avoir Mel, c'est la demoiselle que vous avez avant de passer chez nous dans l'émission.
4: On va vous donner son téléphone direct. Hein,
1: comme ça. Oui.
0: Son 06 33 11 32 11. C'est mon WhatsApp, ça. 06 33 11 32 11. Merci, ma petite Mel. C'était très bien. Bravo.
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Voilà une nouvelle journée qui démarre, bienvenue. C'est Europe 2 Pop Radio, mardi le 11 août. Coé sur Europe 2, tout l'été, tous les matins, 7h-11h, l'équipe est là avec nos champions du jour qui arrivent. Voilà, Stromae, un classique pop Europe 2 d'abord. Bonjour.

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1: Champion du monde de l'actu, le premier champion est une habitante de Johannesburg qui est à quel endroit ?
2: En Australie.
1: Excellent. Qui s'est baigné
3: en Afrique du Sud.
2: Ah oui, d'accord, super.
4: Bon, c'est à côté.
5: Ça commence par la même lettre. Hein. Ouais.
1: Oh là là, elle s'est baignée dans un gros nid de poule. Vous rêvez pas, vous savez, les nids de poule, c'est des trous.
4: Oui.
1: Elle s'est baignée dedans, c'était pour sensibiliser les autorités locales en leur disant qu'il faudrait peut-être faire les travaux de toute urgence. Effectivement, si tu en es à te baigner dedans, madame, c'est un gros nid de poule.
4: Ah, je te confirme.
5: Baignoire, ouais.
1: Voilà, où une dame qui a claqué des doigts et qui a disparu, mais il s'est passé quelque chose.
4: Tu vois, elle est mimati.
1: Non mais c'est pas possible, un truc pareil. Deuxième champion, c'est une femme trans, américaine, suivez bien ce que je vais vous dire, c'est compliqué, qui vient de porter plainte contre une clinique qui n'a pas voulu lui implanter d'embryon humain afin qu'elle tombe enceinte, sous prétexte.

0: 13. Pendant qu'on écoute Temper City et Koé sur Europe 2 jusqu'à 11h. A tout de suite.
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1: Direction le JT Chanté, puisque oui, nous partons à Valence pour le JT Chanté, ou en Espagne, pas Valence en France, où un homme a été placé sous contrôle judiciaire pour avoir installé quelque chose de totalement illégal. Qu'est-ce qu'il aurait pu mettre d'illégal dans un endroit? Qu'est-ce que, qu'en premier, vous allez découvrir?
2: Un lion?

0: Ouais, je ne demanderai pas de jugement de valeur, s'il vous plaît.
1: C'est cloque.
0: C'est interdit, il s'est fait choper. On continue avec un homme du Loir-et-Cher qui venait de faire réparer sa voiture au garage. Alors, sauf qu'il a récupéré sa voiture rayée. Quand on est fan de voiture, c'est très agaçant. Du coup, il a insulté le garagiste. La suite est tragique, mais elle est en chanson, donc ça passe mieux.

0: bonjour. On prend le petit déj ensemble, bienvenue sur Europe 2, c'est mardi le 11 août. Avec Coé sur Europe 2, tout l'été, 7h, 11h, on fait un point sur l'actu de ce mardi, l'actu près de chez vous. Avec Cédric Lecor. Salut Cédric.
1: Salut Quentin, bonjour à tous. 43 départements sont désormais en vigilance orange canicule. C'est 21 de plus qu'hier, de la Bretagne au centre Val-de-Loire et 23 autres de plus demain. Conséquence de la montée des températures qui va se poursuivre dans les prochains jours. Plus de 40 degrés relevés hier à Cogolin, par exemple dans le Var. Je reviens sur la météo à la fin de ce flash. Un cinquième épisode de canicule qui va donc continuer à accentuer la sécheresse déjà problématique dans de nombreux départements. Deux tiers des nappes phréatique présente des niveaux sous les normales. 70% de l'Hexagone est désormais concerné par des restrictions d'eau et la pluie n'est pas du tout au programme dans les prochains jours, malgré quelques orages qui pourraient apporter localement de fortes précipitations. Des vendanges toujours plus précoces, c'est même du jamais vu. Plusieurs domaines ont commencé à récolter le raisin en Champagne, en Anjou, dans le Bordelais ou encore en Bourgogne ces derniers jours. Une précocité liée au réchauffement climatique et à un été historiquement chaud. Dans la Drôme, le feu n'est toujours pas fixé. Les flammes continuent de progresser lentement dans le massif des Claps. Plus de 400 hectares ont brûlé depuis 8 jours. 42 départements ont été placés en risque élevé de feux de forêt ce mardi. Une pompe à chaleur, le changement de vos fenêtres ou encore un abonnement téléphonique. Vous allez peut-être recevoir moins d'appels commerciaux dans les prochaines semaines. Entrée en application aujourd'hui d'une nouvelle loi qui impose aux entreprises de recueillir le consentement des consommateurs avant toute prospection commerciale par téléphone. Bloctel, l'ancien dispositif n'avait pas fait ses preuves. Mauvaise nouvelle pour le pouvoir d'achat, vos factures de gaz vont encore grimper à la rentrée. Le prix de référence du gaz va augmenter de 5,6% au 1er septembre pour quelques 6 millions de ménages français. Une hausse encore une fois liée à la situation au Moyen-Orient. En Colombie, les opérations de secours se poursuivent pour retrouver des survivants du séisme le plus puissant de la dernière décennie. Les heures sont comptées pour sauver les victimes coincées dans les gravats. Plusieurs dizaines de bâtiments se sont effondrés. Des écoles et des hôpitaux ont été endommagés. Le bilan provisoire est de 111 morts. La suite des championnats d'Europe de natation ce mardi à Saint-Denis et encore des chances de médailles dans la soirée, notamment pour les Françaises.

0: ou quoi. Bah c'est différent après. Forcément.
1: Alors, qu'est-ce que t'attends? Pas chez Airbus, reste pas chez Camembert Président, qu'est-ce que t'attends?
0: Non.
1: Sonny, voici les questions. Qu'est-ce qu'un pied à coulisses? C'est un pied qui monte pas sur scène parce qu'il aime coller coulisses.
2: Ah, oui.
1: C'est un outil qui permet de mesurer le diamètre d'une pièce ou c'est un morceau de rap? Ouais.
0: Non, c'est un outil qui permet.
1: C'est le pied à coulisses. Ah, ça sonne de la vis. C'est le pied à coulisses. Je le fais deux fois parce que c'est le matin, il y a peut-être des gens qui en font.
3: Non, c'était l'ennemi de Booba.
1: Ah non. Pourquoi?
3: Coulisses et Booba.
1: Alors?
0: Non, c'est pour mesurer.
1: Excellent.

Bon début de journée, c'est mardi aujourd'hui. On est le 11 août. C'est Europe 2 Pop Radio avec Koé toute la matinée, 7h, 11h. On va se marrer, vous allez voir. On va jouer là dans un instant au maillon très très faible. Voilà, deux week-ends d'abord sur Europe 2. Bonjour.

0: de remporter 0 euros. Découvrons maintenant l'équipe qui va jouer avec nous ce matin.
1: Bonjour, Lint Renault. Et mollo mollo cette année, sinon je passe pas l'année. Mollo mollo, hein, la chasse aux œufs. Ouais.
2: Bonjour, Jeff de Brunch.
3: J'ai une dalle, moi.
4: Bonjour, Kader Bueno, vous voulez un carré?
5: Bonjour, Titoff de Pâques.
6: Qu'est-ce qu'ils sont?
0: Bien. Je vous rappelle qu'avant de répondre à une question, vous pourrez dire banque.
2: Oui.
0: Pour empocher l'argent que vous n'aurez pas.
2: Ouais.
0: Jouons tout de suite au maillon très faible. Lint Renault.
1: Oui.
0: Melon et Melèche sont en week-end

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0: Et ça descend à une vitesse, les amis.
1: Mais parce qu'ils proposent toujours les mêmes choses, tu vois, c'est une routine en fait. C'est tel jour, t'as Koh-Lanta ou Marié au premier regard, après t'as The
2: Et
1: Boys.
2: Et la même période à chaque fois.
1: Et c'est
2: alors
1: tout
2: en janvier t'as
1: pareil,
2: ça, et puis après en mars t'as ça, et puis ça tourne. Ouais.
3: Généralement ça marche quand t'as des séries inédites, les grandes séries. Exactement. Chez TF1 par exemple, là ça fonctionne.
0: Mmh. Mais je sais même plus. Ça marche plus si
2: les
0: fort
2: HPI
0: que ça.
2: Et tout là, ça marche
0: non,
2: pas. Ça.
0: Les séries événementielles, c'est plus des si gros scores que
1: mais
0: ça.
1: Là, cette
3: semaine, c'est plus des gros scores, mais c'est mieux que ce qu'il y a.
1: Cette semaine, M6 a diffusé Culte en hommage à Loana.
3: Ah, catastrophe.
1: Et apparemment, ouais, ça.
3: Ils ont fait 7e, je crois.
0: 400 000 téléspectateurs.
1: Mais apparemment, ils ont mis les 6 épisodes à la suite.
3: Oui, jusqu'à minuit quelque chose.
1: Ça a dû finir hyper tard.
0: Le dernier, il a fait 100 000. Mais forcément, le premier, il a démarré à 480 000. Ce qui est horrible, ça veut dire que ça n'a intéressé personne.
2: Alors que tout le monde parlait que de ça.
1: Ah oui.
3: C'est pas puis
1: ça,
3: la majorité des gens l'ont vu sur, c'était sur Netflix, en fait. On l'a vu avant. On l'a tous vu.
0: Je crois que l'histoire, elle est là.
3: Amazon,
0: si t'as envie de voir une série, tu l'as déjà vue. Et quand les chaînes de télé elles reprennent la série qui est passée sur Amazon ou Netflix, c'est rincé.
2: Mais il y a
0: c'est...
2: ça, et puis tu sais que tu verras pas la fin. Tu commences à 21h le premier épisode, l'autre il finit à 1h. Tu sais que tu verras pas la fin, ça sert à rien de commencer.
0: Écoutez, donc pour la peine, comme il n'y avait que dalle, on est allé rechercher sur Antenne 2, puisqu'à l'époque France 2 s'appelait Antenne 2, en 1984.
3: Ah, technique, si, Antenne 2.
0: Micro-trottoir, c'était quoi votre technique pour séduire hein?
4: J'arrive, j'approche d'elle, je lui dis alors, heureuse.
0: Bon,
2: ça avait l'air de faire rire les filles. Hein.
0: Le ringard, mais le ringard qui fait rigoler.
1: Oui. Ouais.
0: Deux potes punk ont aussi donné, eux, un petit peu leur atout charme pour séduire.
5: Bah, je barrate une peau.
6: Oui, c'est vrai, la plupart des filles qui sortent avec lui, c'est pour sa crête. C'est comme un coq dans une basse-cour, quoi.
1: Oh la vache, la crête.
3: J'ai l'impression d'être dans un truc des inconnus, tu sais. Ouais. La télé des inconnus.
0: Ils ont posé la question à ce gars qui est hyper sûr, lui. Hein. Vraiment de lui. Hein.
7: Dites-nous quelque chose que vous dites aux femmes pour leur plaire.
8: Bonjour.
7: Ça suffit ?
8: Oui.
1: Oh l'autre.
0: Ça suffit, pas de mots de plus. Il y a aussi des gens un peu chelous, il y a cette dame.
9: Moi je suis une sorcière et donc j'utilise l'art du rituel, c'est-à-dire le verbe, les plantes, les nuits de pleine lune et puis quelquefois une petite goutte de sang pour faire du poids à bonne mesure.
1: C'est José
2: bien, bien. Oui, c'est ça. Comme c'est quoi la chanson là ?
0: C'est José
1: la danse, la forêt,
0: la solitude.
2: Attendez,
0: il y a ce mec aussi.
10: Elles essayent de m'allumer et en fait, elles succombent à tous mes désirs. Elles s'abaissent devant moi. Elles se traînent par terre dans la boue, dans la fange, dans les détritus.
1: Mais c'était où faire le.
0: Ouais, et ils étaient chauds les gens.
3: Mais ça me dégoûte cette façon de parler là. Ça me fait.
0: Ah, c'était Francis Holm quand même.
3: Ah ouais,
0: Et à l'époque, ils ont pu rencontrer Bernard Tapie, ce bon vieux Bernard qui a répondu.
7: Bernard Tapie, quelle est votre image de marque ?
11: Mauvaise. Moi, je ne suis pas séducteur, ce n'est pas mon métier, je ne me présente pas aux élections et je ne fais pas de cinéma. Par contre, je suis séduisant par les résultats que j'amène.
7: Et votre argent, ça peut séduire ?
11: Beaucoup plus que mon charme, beaucoup plus.
2: Ah oui.
3: Tu vois,
2: au moins,
3: il
2: était franc, c'était direct.
0: Lucide. Bernard, quelle honnêteté, Bernard.
1: Ouais.
0: Quelle honnêteté. Et il y a aussi cette dame qui aime séduire, mais pas que.
12: Ça m'arrive très, très souvent, je sais bien que ça ne se fait pas, mais ça m'arrive très, très souvent d'avoir envie de mettre la main aux fesses des hommes. Je trouve que les fesses, c'est important, c'est rond, c'est bon, on a envie de caresser. Passer la main dans les cheveux aussi très souvent, et je dois dire qu'il faut faire gaffe, parce qu'on ne peut pas faire ça à n'importe quel mec, ça ne marche pas toujours.
3: Ouais,

0: faut faire gaffe parce qu'on peut pas faire ça à n'importe quel mec, ça marche pas toujours.
1: Avec consentement, madame. Hein,
2: bah, c'est vrai qu'avec moi, ma chérie, entre la main dans les cheveux et la main au cul, tu vas t'ennuyer.
3: Tu m'étonnes.
2: Hein, voilà. Au revoir, madame.
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0: perd 10 000 euros pour ce mardi 11 août. Franchement, ce sera l'occasion peut-être de reprendre quelques jours, quelques semaines. Oh, allez, un an de vacances, partez avec les gens que vous aimez. 10 000 euros en une seconde, c'est peut-être dans quelques minutes. On va jouer en tout cas à 8h20. Votre mission, découvrir quel artiste, quel titre se cache derrière cet extrait. Vous le connaissez, écoutez bien. On joue à 8h20. D'ici là, envoyez Europe 2 par SMS au 7-12-13. 10 000 euros à gagner en une seconde.
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0: A tout de suite pour l'actu.
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0: Merci d'être là. Il est 8h. Tout l'été, Coé sur Europe 2, 7h-11h, j'ai les clés et j'ouvre pour vous la villa des animateurs dans un instant, ce sera après l'actu près de chez vous.
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0: L'actu Europe 2, Cédric Lecor. Salut Cédric.
9: Salut Quentin, bonjour à tous. Toujours plus chaud, le mercure va continuer de grimper dans les prochains jours. 21 départements supplémentaires passent aujourd'hui en vigilance orange canicule du centre à la Bretagne et 23 autres demain. Quasiment tout le sud-ouest sera concerné. Je reviens sur la météo à la fin de ce flash. Sur le front des incendies, les flammes ont continué de progresser lentement dans la Drôme. Plus de 400 hectares ont brûlé depuis plus d'une semaine dans le massif des Claps. Quelques 400 pompiers sont mobilisés. 42 départements contre 17 hier sont en risque élevé de feux de forêt. Un été historiquement chaud qui impacte les récoltes des agriculteurs. Hier, le président de la FNSEA en déplacement dans l'Aveyron a demandé au gouvernement de chiffrer et de dater son plan d'aide. Plus d'1 milliard d'euros de pertes selon lui, rien que pour les fourrages dont les éleveurs manquent pour nourrir

0: 6 millions de ménages français. Une hausse encore une fois liée à la situation au Moyen-Orient. En Colombie, les secours continuent de chercher des survivants dans les décombres. Le violent séisme qui s'est produit hier matin a fait au moins 111 morts et détruit plusieurs dizaines de bâtiments. L'état d'urgence a été décrété. Déjà, un énorme engouement à quelques semaines de la venue du pape. Le Stade de France qui doit accueillir une grande veillée avec des jeunes le 25 septembre s'est rempli en moins d'une heure hier. 200 000 personnes se sont également inscrites pour la messe géante qui aura lieu sur les Champs-Élysées. Léon XIV est ensuite attendu à Lourdes et à Metz. En natation, retour plus que réussi pour Léon Marchand qui a remporté hier la médaille d'argent du relais 4 x 200 mètres nage libre avec l'équipe de France au championnat d'Europe à Saint-Denis. Belle performance aussi de Maxime Grosset qui s'est qualifié en finale du 50 mètres papillon. Trois Françaises pourraient également remporter une médaille. Parmi elles, Pauline Mailleux qualifiée pour la finale du 200 mètres d'eau. Ce sera à suivre dans la soirée. Puis il y aura du football aussi à suivre ce soir. Lyon face au Sparta Prague pour le 3e tour de qualif pour la Ligue des Champions. L'OL qui s'est incliné 2-1 au match aller la semaine dernière doit donc absolument l'emporter ce soir. Match à partir de 21h.
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0: La vigilance orange canicule continue donc de s'étendre vers le nord-ouest avec désormais 43 départements concernés, de la Bretagne au sud-est. 37 degrés attendus cet après-midi à Vannes, à Nantes et Montluçon sous un soleil de plomb. 36 à Périgueux et Montélimar où le temps sera orageux. 37 à Toulon, il fera 34 à Paris et Thonon-les-Bains, 32 à Metz. Pour trouver de la fraîcheur direction les Côtes de la Manche où vous aurez 28 degrés à Berck. 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

0: Bah écoutez, bienvenue alors dans les tutos du gros. Aujourd'hui, bonjour, c'est François. Je vais vous apprendre à faire correctement le fameux mam-mam.
1: D'accord.
0: Comme ça, vous tendez vos bras en avant, vous voyez.
2: Ouais, ouais.
0: Et avec vos mains, vous faites les pinces, comme un crabe.
3: Ouais. Ah oui.
0: Vous voyez,
3: ouais.
0: Voyez les pinces de crabe.
1: Ah oui, ça aide.
0: Ou comme un bébé qui veut attraper sa purée, vous voyez.
1: D'accord. Ouais, et après ça, alors, monsieur Hollande.
0: Alors, écoutez, après, vous aspirez très fort.
1: Ouais. Oui.
0: Pardon. Alors, on refait, on aspire. Et d'un coup, vous voyez, il faut que ça parte de Tulle vers Lille. Ouais. Ça remonte d'en bas et d'un coup,
3: mam-mam.
0: Donc, à vous, attention, on respire d'un coup.
4: Allez, souffle.
3: Mam-mam.
0: Non, alors,
2: c'est trop violent. Là.
0: C'est pas Pac-Man.
3: Mam-mam.
2: On le fait tous
0: ensemble. Voilà, il faut qu'on sente l'envie, il faut qu'on sente la nourriture devant vous.
1: Alors, on aspire d'un grand coup.
4: Imagine un grand burger.
0: Oui, attendez, prenez ce que vous voulez.
1: 1, 2, 3.
3: Mam-mam.
0: Et bien voilà. Donc, à bientôt pour une prochaine vidéo dans laquelle je vous apprendrai à aspirer un spaghetti sans mettre de bolo partout. Bisous et n'oubliez pas mam-mam.
1: Et bien, merci beaucoup, monsieur Hollande, pour ce tuto. Et bonne chasse aux œufs. On va finir avec Jean-Marie Bigard, je crois que ça va mieux. Bonjour Jean-Marie.
5: Ça va, mes connards.
1: C'est surtout vous.
5: Oui. Ça va, oui, ça va mieux.
1: Ça va mieux?
5: Oui, beaucoup mieux. Merci, mon costaud.
1: Oui.
5: Rien de grave du tout, tu vois. J'ai pas fait de malaise.
2: Ah bon?
5: J'ai été voir si les infirmières étaient toujours sexy. Si c'était toujours un fantasme, tu vois.
2: Alors
5: eh ben, pas du tout, tu vois. Non, avant, elles avaient des bas en dentelle.
2: Ouais.
5: Aujourd'hui, elles ont des crocs.
2: Ah oui.
5: C'est pas possible.
4: Oui, c'est pas confortable.
1: Ça a changé, quoi. Bref, du coup, vous êtes en forme pour le week-end de Pâques, Jean-Marie?
5: J'ai été à l'hôpital, tu vois, pour faire contrôler mes œufs.
1: Vos œufs
5: Ils sont nickel, tu vois.
1: C'est-à-dire
5: un peu fondus, tu vois. Sinon, ça va. Si

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2: La compile justement des œufs, c'est la compile de Pâques. Voici la chanson d'abord des gamins qui partent en chasse. Les gamins ils sont chauds avec ça.
3: Ils sont chauds, ouais.
2: La chanson du petit qui va aller chercher des œufs dans le jardin alors que ses parents ont oublié que c'était Pâques.
4: Oh, la tristesse.
5: Non, j'étais parti chercher des œufs.
2: Oui, c'est ça. La chanson du gamin qui n'a pas trouvé son lapin en chocolat.

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0: Bienvenue sur Europe 2 Pop Radio. C'est peut-être le moment de vous offrir 10 000 euros. 10 000 euros en une seconde. C'est Marion qui s'y colle ce matin. Salut Marion.
1: Salut Quentin.
0: Sois la bienvenue sur Europe 2. Marion, t'es debout très tôt alors que tu bosses pas.
1: Ouais, c'est ça.
0: Alors tu vois, moi, c'est vraiment un truc que je comprends pas, ça. Moi, je dormirai jusqu'à 11h30, facile.
1: Ah non, moi j'adore le matin.
0: Marion, t'es dans le sud en même temps, c'est vrai, dans le sud on peut profiter, il y a du soleil toute la journée. T'es à Antibes, c'est ça?
1: C'est ça, exactement.
0: Marion, tu ferais quoi avec 10 000 euros?
1: Eh ben, plein de choses. Déjà, je partirai en vacances.
0: Ouais.
1: Je rêve d'aller à Los Angeles, donc ça serait mon rêve. Et puis j'ai mon petit chien qui est malade, donc ça permet aussi de...
0: Ça t'aiderait bien, quoi.
1: Ouais, ça m'aiderait bien.
0: Je comprends. Marion, je te souhaite de gagner les 10 000 euros.

0: secteur avant toute prospection commerciale par téléphone. Bloctel, l'ancien dispositif, n'avait pas fait ses preuves. Mauvaise nouvelle pour le pouvoir d'achat. Vos factures de gaz vont encore grimper à la rentrée. Le prix de référence du gaz va augmenter de 5,6% au 1er septembre pour quelques 6 millions de ménages français. Une hausse encore une fois liée à la situation au Moyen-Orient. En Colombie, les opérations de secours se poursuivent pour retrouver des survivants du séisme le plus puissant de la dernière décennie. Les heures sont comptées pour sauver les victimes coincées dans les gravats. Plusieurs dizaines de bâtiments se sont effondrés. Des écoles et des hôpitaux ont été endommagés. Le bilan provisoire est de 111 morts. La suite des championnats d'Europe de natation ce mardi à Saint-Denis et encore des chances de médailles dans la soirée, notamment pour les Françaises Marie Vatel et Beryl Gastaldello qui se sont qualifiées pour la finale du 100 mètres nage libre. À suivre aussi notamment Maxime Grousset en finale du 50 mètres papillon. Hier, Léon Marchand et ses coéquipiers ont remporté la médaille d'argent du relais 4 x 200 mètres nage libre. Et puis il y a du football aussi à suivre ce soir, Lyon face au Sparta Prague pour le 3e tour qualificatif pour la Ligue des Champions. L'Olympique lyonnais qui s'est incliné 2-1 au match aller la semaine dernière doit donc absolument l'emporter ce soir, match à partir de 21h.
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0: La vigilance orange canicule continue donc de s'étendre vers le nord-ouest avec désormais 43 départements concernés, de la Bretagne au sud-est. 35 degrés attendus cet après-midi à Rennes, à Bourges et à Alençon sous un soleil de plomb. 36 à Bordeaux et Valence, 37 à Nîmes où le temps sera orageux. Il fera 33 à Tarbes, à Rouen, à Montpellier et Paris. Pour trouver de la fraîcheur, direction les Côtes de la Manche où vous aurez 26 degrés à Fécamp. 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

0: il kiffe s'écouter. Lui.
1: C'est Copacabana. Lino Renault, non ?
2: Ah, ouais. Pas, là, j'ai pris la version Lino Renault.
3: Lino Renault, ouais. Le point le plus chaud de la
2: Havana. Ah, ouais, je préférais la mienne.
1: Allez, on continue.

0: Bonjour, bonjour, bon réveil, 8h47 sur Europe 2 Pop Radio. C'est mardi, on est le 11 août. Pas bizarre d'ailleurs, c'est une journée mondiale un peu spéciale, journée mondiale de la casserole en acier. Il y a vraiment des journées mondiales qui parfois servent pas à grand chose, hein, on est bien d'accord. Bonne fête au clair aussi aujourd'hui, le 11 août. On démarre cette journée ensemble avec Pierre et Maryse dans un instant. C'est Coé sur Europe 2 jusqu'à 11h. L'équipe revient. Freya Sky aussi sur Europe 2. À tout de suite.
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1: Pierre et Maryse aujourd'hui vendent quoi ?
2: Ils vendent une Smartbox Weekend en duo à Knokke-le-Zoute. Ou Knokke-le-Zoute, je ne sais pas comment.
1: Non, Knokke-le-Zoute. C'est Knokke en Belgique.
2: Oui.
1: Et le Zoute est un quartier de Knokke.
2: D'accord. Ah.
1: Donc les deux s'appellent Knokke-le-Zoute.
2: D'accord.
1: Bon, je vous le dis, ça ne vous sert à rien.
3: C'est la station balnéaire
1: c'est,
3: de Belgique.
1: C'est le Touquet du Nord. C'est le Saint-Tropez de la Belgique.
3: C'est comme ça qu'ils le vendent.
1: C'est très, très beau. Moi, on se connecte avec Pierre et Maryse.
2: Allez.

0: P ouais. De la Belgique.
1: C'est comme ça qu'ils le vendent. Ouais.
0: C'est très très beau. Bon, on se connecte avec Pierre et Maryse.
2: Ouais, allez.
0: Ah, bonjour à tous.
2: Bonjour.
0: Eh bien, bonjour chers auditeurs d'Europe 2. Bonjour Maryse.
3: Et bonjour Pierre.
0: Bonjour Maryse.
3: Bonjour Pierre.
0: Bonjour Maryse.
3: Bonjour Pierre.
0: Je vous envoie un message. Le téléphone sonne. Allô. Vous êtes Maryse.
3: Oui.
0: Bonjour Maryse.
3: Bonjour Pierre.
0: Eh bien, chers téléacheteurs et chers téléacheteurs et chers Maryse.
3: Oui.
0: Si je ne vous ai pas dit bonjour Maryse.
3: Et bonjour Pierre.
0: Eh bien, bienvenue dans ce nouveau téléachat, bien sûr, du principe où vous achetez bien entendu les objets sont à vendre avec aujourd'hui un télé-shopping spécial éditeur de Koé sur Europe 2. Bonjour Maryse, je viens de vous envoyer un WhatsApp.
3: Ben bonjour Pierre.
0: Vous pouvez l'ouvrir.
3: Oui.
0: Ouvrez le WhatsApp.
3: Qu'est-ce que vous avez marqué?
0: Bonjour Maryse.
3: Ah, bonjour Pierre.
0: Viens.
2: Ça fait trop vrai. Ça renvoie un message.
0: Regardez, il y a un autre WhatsApp, vous pouvez l'ouvrir. C'est un vocal, je crois.
3: J'écoute.
0: Bonjour Maryse.
3: Bonjour Pierre.
0: Eh bien,
2: un pins parlant.
0: Ce matin Maryse, quel nom de vous?
3: Eh bien, c'est un coffret pour un week-end en duo. Et tenez, il est là.
0: Eh bien, écoutez, voilà. Écoutez, je ne sais pas ce que c'est dans ce coffret. Je ne sais pas ce qu'il y a exactement. Ça pèse un âne mort. Je l'ai entre les mains. Écoutez, c'est un magnifique coffret. Un grand angle droit.
1: Ouais, ok.
0: Un magnifique coffret d'une marque que tout le monde connaît.
3: Oui.
0: Tout le monde a offert, bien sûr, pour Noël. Le coffret Wonderboo.
1: Ah, il était presque.
0: Le coffret Van der Hazard.
1: Non.
0: Le Van de Stevie Wonder. Le Van Stevie Wonder.
1: Non.
0: Le coffret Van der Pot.
3: Non.
0: Le Van der Babaouk. Le Baba. Bon, c'est pas vrai.
3: Un coffret Wonderbox, Pierre.
0: Merci, Maryse. C'est bien. Ce coffret, cher Maryse, avec un nom à la mormelneux, vous propose un week-end, un magnifique week-end en duo, dans la charmante ville belge.
3: Oui.
0: De Knakibabaou. Knakibabaou.
3: Non.
0: De Knakibolakou.
3: Non.
0: De Takikakakakapout.
3: Non.
0: De Kadakikakikipulprout.
3: Non.

0: que Papa Outé.
1: Ah, de, t'es presque.
0: De tac tac, y a plus de mazout. De ah, ça m'emmerde. Partez en week-end à Deauville ou à Limoges. Vous emmerdez à passer cette frontière. En plus que coq dans la poule en Belgique.
2: Mais là,
0: ça coûte une rouston. Bonne journée, Maryse.
2: Bonne journée.
0: Très bon week-end. Je crois que je vous ai renvoyé un petit WhatsApp, Maryse. Ouvrez-le.
2: Je l'ouvre, c'est bon.
3: Un vocal.
0: Au revoir, Maryse.
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0: Merci d'être là sur Europe 2, il est 9h. Dans un instant, on fait entrer nos champions du jour, les champions de ce mardi 11 août. C'est Coé sur Europe 2, 7h-11h tout l'été. Mais d'abord, un point sur l'actu.
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0: 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Salut Cédric.
2: Salut Quentin, bonjour à tous. Toujours plus chaud, le mercure va continuer de grimper dans les prochains jours. 21 départements supplémentaires passent aujourd'hui en vigilance orange canicule du centre à la Bretagne et 23 autres demain. Quasiment tout le sud-ouest sera concerné. Je reviens sur la météo à la fin de ce flash. Un été historiquement chaud qui impacte les récoltes des agriculteurs. Hier, le président de la FNSEA en déplacement dans l'Aveyron a demandé au gouvernement de chiffrer et de dater son plan d'aide. Plus d'un milliard d'euros de pertes selon lui, rien que pour les fourrages dont les éleveurs manquent pour nourrir les bêtes, les obligeant déjà à puiser dans leur stock d'hiver. Sur le front des incendies, les flammes ont continué de progresser lentement dans la Drôme. Plus de 400 hectares ont brûlé depuis plus d'une semaine dans le massif des Claps. Quelques 400 pompiers sont mobilisés. 42 départements contre 17 hier sont en risque élevé de feux de forêt. Marre de recevoir des appels commerciaux pour changer d'opérateur téléphonique ou d'abonnement d'électricité. Les choses vont peut-être s'améliorer dans les prochaines semaines. Une nouvelle loi qui entre en vigueur aujourd'hui oblige désormais les entreprises à obtenir le consentement des consommateurs avant toute prospection commerciale par téléphone. Reste à savoir si cette obligation sera respectée. Nouvelle flambée du gaz. Le prix de référence va augmenter de 5,6% au 1er septembre pour quelques 6 millions de ménages français. Une hausse encore une fois liée à la situation au Moyen-Orient. En Colombie, les secours continuent de chercher des survivants dans les décombres. Le violent séisme qui s'est produit hier matin a fait au moins 111 morts et détruit plusieurs dizaines de bâtiments. L'état d'urgence a été décrété. Déjà, un énorme engouement à quelques semaines de la venue du pape. Le Stade de France qui doit accueillir une grande veillée avec des jeunes le 25 septembre.

0: Même pas à 93 ans, comment elle rentre et comment elle en sort.
1: C'est ce que j'allais dire.
2: Oui.
0: Ouais. Ouais, déjà, des fois, quand je rentre dans ce genre de voiture, je fais.
3: Avec un stana.
0: Et quand j'en sors.
3: Avec un stana.
0: Ah ouais, non, mais. Et à 93 ans, elle s'est fait choper par la police. C'est l'Alpine de la gendarmerie qui l'a chopée. Ouais. Son permis lui a été retiré. Le véhicule mis en fourrière.
2: Aïe, aïe.
0: Et la mamie a expliqué que son défunt mari lui avait passé la passion de la conduite à haute vitesse.
2: Ah oui.
1: C'est beau.
2: Alors, est-ce que c'est une excuse, ça?
0: Alors, il paraît qu'elle roulait tellement vite, à la première accélération. Le dentier est parti. Mais d'un coup, et après, elle a été interrogée.
4: Moi, je réclame pour les poubelles, oui. C'est tout. Parce que mon mari,
0: son mari.
4: Il ne sait pas les porter.
0: Bah oui, ça l'énerve, une Porsche en fourrière, ça énerve. Deuxième champion, c'est un homme qui a détruit volontairement, toujours dans les voitures, une Bugatti Veyron. Ça vaut $1 million, $1.5 million de dollars. Sauf qu'il l'avait assuré pour $2.2 million. En la conduisant dans l'océan au Texas. Il a affirmé qu'un pélican volé très bas l'avait effrayé, mais sauf que des mecs l'ont filmé, il n'y a aucun pélican, il n'y a aucun obstacle, et tu le vois la foutre dans l'eau, visiblement, c'est une fraude à l'assurance.
2: Ah là là.
1: Wow.
2: Ah
1: bah oui. Oh, le con.
0: Je ne sais pas. Il paraît que quand ils ont sorti la voiture 2 semaines après, il y avait un petit mérou à l'intérieur qui fumait le cigare au volant. À côté, sur la banquette arrière, il y avait un petit thon là, qui avait des loups boutins. Et qui ont dit, il faut nous remettre dans l'eau, qu'on kiffe encore un petit peu, s'il vous plaît. Et enfin, le champion du jour, elle s'appelle Catherine Villande. Vous la connaissez ou pas?
2: Non.
1: Non.
0: 33 ans.
1: Ouais.
0: Condamnée pour avoir détourné 27 000 euros d'allocation invalidité. En fait, elle disait qu'elle souffrait d'une anxiété, qu'elle était incapable de quitter son domicile et d'être seule.
1: C'est une vraie maladie, ça.
0: C'est une vraie maladie, oui, sauf qu'ils l'ont chopée sur TikTok avec des photos de vacances au Mexique sur la plage avec deux mojitos. Ouais, ouais. Et là, ils lui ont dit, ça va mieux l'anxiété. Si, mais là, c'est... ça va.
1: T'imagines? Encore 2 semaines de plus et ça ira. Et je fais un peu d'acrobranche.
0: Tu
2: arrive. Là,
0: ça va mieux.
2: Ah non. Oh vraiment non, vous m'avez gaulé là, oui. Ah, oh, je vais pas bien.
0: Elle doit tout rembourser et en plus elle aura une majoration. Le juge, il paraît même, il aurait mis une fanfare mexicaine pour la réveiller tous les matins comme ça.
5: J'ai bien fait.

Bonne matinée et bienvenue sur Europe 2 Pop Radio. Bon alors, les vacances, c'est bientôt peut-être pour vous, c'est peut-être déjà le cas. Vous êtes au petit-déj tranquillement. Beau programme pour la journée. Allez faire, je sais pas, le marché, manger des glaces, bronzer. Enfin, les vacances, profitez-en bien. Avec Europe 2 toujours, avec Koé sur Europe 2. Jusqu'à 11h, voilà Nicki Minaj d'abord. 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

0: Bien le cul avec Big Laoui, hein, parce que lui aussi, hein, sans tamponne, hein, que Julien Doré a acheté une nouvelle chatte, là, moi je te dis, ça commence à me saouler. Allez, tout de suite sur W9, le classement des places préférées des Français au concert de Céline Dion, et c'est Jean-Jacques Goldman, le premier. Ça, ouais. Tant qu'à rien.
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Smith, Niall Horan sur Europe 2. 9h18. Elle démarre bien cette journée. Il va faire beau, il va faire chaud. Faites bien attention à vous. Tom Percy arrive et Coé sur Europe 2 jusqu'à 11h.

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0: l'horoscope d'hier, on va voir si ça s'est passé comme ça. Taureau, tiens, pour moi, hier, l'horoscope disait ce lundi de Pâques, vous trouverez l'amour, mais pas les œufs au fond du jardin. Tant mieux au fond, pour votre régime.
1: Tu n'as pas touché du tout.
0: Les œufs si, les petits.
1: Allez, tous les petits.
0: Les petits traîtres que tu mets en
2: déco.
0: J'en
2: ai mangé 2000.
1: Ouais. C'est ça.
3: Que les petits.
1: Mais que les petits. Ça compte pas.
0: Verseau, comme Stouff, planquez-vous au fond du jardin entre un œuf et un lapin, il manque une cloche.
1: De toute façon, j'ai pas de jardin.
0: Et poissons, les gars, comme notre Virgile, vos toilettes vont porter plainte contre vous pour maltraitance après ce week-end de Pâques. Piètre, non, merci.
1: Ah oui, non, je pas,
0: pas de commentaire, je demande à Virgile, est-ce que cet horoscope d'hier est juste ou pas?
1: Bah, du coup.
4: Ah bah tu m'étonnes, avec le Kinder Surprise que j'ai démoulé, il y avait assez de pièces pour fabriquer un porte-avions.
1: Mais Virgile,
3: Virgile.
2: C'est mon héros, lui.
0: Alors, je ne connaissais pas cette expression.
1: Moi non plus.
0: Je ne connaissais pas cette expression.
1: Avec
0: le Kinder Surprise, j'ai démoulé. Il y a assez de pièces pour faire un porte-avions.
3: Et parce que c'est un poisson.
0: Et je ne veux même pas voir l'image. Je ne veux rien.
2: France libre.
0: Virgile.
1: Il est fan de Piette, Virgile.
0: Virgile, quittons-nous en bon terme. Pars et ne te retourne pas, Virgile. Bisous, mon pote. Belle journée.
2: Et bon montage, du coup.
0: Ciao. Envoie-nous une photo.
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0: sur la météo à la fin de ce flash. Un cinquième épisode de canicule qui va donc continuer à accentuer la sécheresse déjà problématique dans de nombreux départements. Deux tiers des nappes phréatiques présentent des niveaux sous les normales. 70% de l'Hexagone est désormais concerné par des restrictions d'eau. Et la pluie n'est pas du tout au programme dans les prochains jours, malgré quelques orages qui pourraient apporter localement de fortes précipitations. Des vendanges toujours plus précoces et même du jamais vu. Plusieurs domaines ont commencé à récolter le raisin en Champagne, en Anjou, dans le Bordelais ou encore en Bourgogne ces derniers jours. Une précocité liée au réchauffement climatique et à un été historiquement chaud. Dans la Drôme, le feu n'est toujours pas fixé. Les flammes continuent de progresser lentement dans le massif des Claps. Plus de 400 hectares ont brûlé depuis plus d'une semaine. 42 départements étaient placés en risque élevé de feux de forêt ce mardi. Une pompe à chaleur, le changement de vos fenêtres ou encore un abonnement téléphonique, vous allez peut-être recevoir moins d'appels commerciaux dans les prochaines semaines. Entrée en application aujourd'hui d'une nouvelle loi qui impose aux entreprises de recueillir le consentement des consommateurs avant toute prospection commerciale par téléphone. Bloctel, l'ancien dispositif, n'avait pas fait ses preuves. Mauvaise nouvelle pour le pouvoir d'achat, vos factures de gaz vont encore grimper à la rentrée. Le prix de référence du gaz va augmenter de 5,6% au 1er septembre pour quelques 6 millions de ménages français, une hausse encore une fois liée à la situation au Moyen-Orient. En Colombie, les opérations de secours se poursuivent pour retrouver des survivants du séisme le plus puissant de la dernière décennie. Les heures sont comptées pour sauver les victimes coincées dans les gravats. Il y a le bilan provisoire est de 111 morts. Et puis la suite des championnats d'Europe de natation ce mardi à Saint-Denis. Et encore des chances de médailles dans la soirée, notamment pour les Françaises Marie Vatel et Beryl Gastaldello qui se sont qualifiées pour la finale du 100 mètres nage libre. À suivre aussi notamment Maxime Grosset en finale du 50 mètres papillon dans la soirée.
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0: La vigilance orange canicule continue donc de s'étendre vers le nord-ouest avec désormais 43 départements concernés, de la Bretagne au sud-est. 35 degrés attendus cet après-midi à Rennes, à Bourges et à Alençon sous un soleil de plomb. 36 à Bordeaux et Valence, 37 à Nîmes où le temps sera orageux. Il fera 33 à Tarbes, à Rouen, à Montpellier et Paris. Pour trouver de la fraîcheur, direction les Côtes de la Manche où vous aurez 26 degrés à Fécamp. 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
2: Voici pour l'instant le classement de Stouff. C'est
3: oui,
2: son petit top à elle.
3: C'est le top 5.
2: C'est ton petit top à
3: des toi. Des situations gênantes aux toilettes, évidemment.

0: t'entends. Il y a des gens, ils vont faire pipi. J'adore. Je te dis, c'est des chameaux.
1: Ouais.
0: Non, c'est pas possible.
2: Tu fais un peu ça.
1: Bah, j'ai un autre truc, je suis sûr qu'il y est pas, mais il est important. Je te dirai après.
3: Allez, bon, d'accord. En deux, on a quand les petits flotteurs, ils persistent.
0: C'est plus un petit flopper. C'est MacGyver.
1: Tu reprends ton. Oui, tu remets la main dedans.
0: Oui, parce qu'elle met du papier autour de sa main.
3: Soit t'en as des fois qui tirent la chasse et ils pensent que c'est parti, ils se barrent direct et en fait t'as des petits flotteurs qui se
2: font. Et non, flotteur.
0: Moi je l'aide.
2: Et moi je fais quoi?
0: Moi je le pousse, je retire la chasse, je le pousse et vas-y, petit flotteur.
3: Ou la technique, non, c'est que tu mets plein de papier toilette dedans.
4: Tu bouges le toilette comme ça, au moins c'est réglé.
0: Et le dernier?
3: Et le dernier, évidemment, c'est quand il n'y a plus de papier toilette.
0: Ah, il n'y a pas le mien, il n'y a pas celui auquel.
3: Tu vas me dire, bah, tu fais quoi quand il n'y a plus le papier toilette?
0: Tu prends la brosse. Jamais
4: arrivé. Bah, la planque à Patrick.
3: Ouais. Non, ou alors t'appelles quelqu'un à l'aide qui t'emmène quelque chose, mais.
2: Ouais. J'ai fini.
3: C'est voilà. Si t'as ton téléphone sur toi, si t'as cette chance-là, t'appelles quelqu'un. Sinon, la chaussette. Hein.
0: Tu pensais à quoi, Pierre?
1: Non, bah c'est le truc qu'on disait l'autre fois. Il y a quelqu'un et je vais faire pipi. Je ferme pas la porte quand je vais faire pipi. Et il y a quelqu'un qui me dit, tu fermes pas la porte quand tu fais pipi? Et je dis, bah non.
0: Moi.
1: Parce que quand j'arrive dans une toilette et que ça pue. Je veux pas que à moi, je suis juste venu faire pipi. Si je sors et qu'une personne qui arrive, elle va croire que c'est moi qui ai fait qui ai pourri les chouettes. Comme ça, si je reste ouvert, le mec il dit, ah non, c'est pas lui,
0: vous avez
1: pipi.
0: Vous avez oublié un truc.
3: L'odeur?
0: Le papier, l'odeur, l'allumette.
2: Oui. L'allumette, ouais.
3: Ah,
2: l'allumette.
3: Est-ce que t'as toujours une allumette sur
0: toi?
3: Non,
0: bah, j'y pense pas, mais c'est magique. L'allumette dans les toilettes, c'est magique.
1: Il devrait y en avoir dans tous les toilettes.
0: Un craquement, il y a plus d'odeur.
2: Ils font ça dans les prisons.
3: Quand t'es au boulot et que tu fais un truc comme Pietre et que t'as des odeurs et que quelqu'un arrive derrière, bah tu fais quoi?
0: Moi je le fais. Je dis toujours que c'est Pietre.
3: Voilà.
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0: Exactement. 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
1: Pour la peine, nous avons déchangé de vous décider ce matin de vous changer les idées. Et si nous intervenions dans les chansons, c'est notre nouveau délire, ouais. On s'est dit qu'on pouvait le faire, même dans un grand classique. Prenez la chanson la plus drôle de ces 60 dernières années, Jacques Brel.
2: Ne me quitte pas.
3: Ok, je reste. Ouais, bah du coup, t'es emmerdé là.
1: Ah oui, parce que.
3: Ouais, tu rien à dire.
1: Ah oui, parce que.
3: Bon, bah je te requitte alors.
2: Ne me quitte pas.
3: Bah, mais faut savoir ce que tu veux aussi.
1: C'est vrai que ne me quitte pas, d'accord, je reste, il n'y a plus de chanson. Mais t'as raison, prenons Zazie par exemple. Zazie, c'est pareil.
4: Michel.
3: Oui.
4: Marie.
3: Raison.
4: Jamel.
3: C'est moi. J'espère que c'est pas une perteuse parce que ça manque de filles là, non?
1: Et Nicole quand même qui arrivait. Prenez la chanson de Marine. Marine, pareil, vous changez, vous rajoutez un bout, quand on s'incruste dedans, ça change.
4: Mais moi je reste. Dis-moi pourquoi je reste avec mauvais garçon.
3: Non, il manque un adjectif démonstratif là, le ce, sinon c'est pas français, madame. Ah, ok.
4: On me dit faut que j'arrête.
3: Ouais.
1: C'est Hélène.
5: Ah oui.
3: Mais recommence. Ce mauvais

0: C'est les nains de
1: Yves. Ah oui.
2: Attendez, mais elle recommence. Ce mauvais garçon, t'as pris des cours de français chez Tému ou quoi, toi?
0: C'est Elena, en plus, t'as cette chanson. Allez, tenez, Tina Arena, par exemple. Tina Arena, pareil, on s'incruste.
2: Ok, on y va.

0: station spatiale, là.
1: Et quoi encore l'avenir?
0: Eh, vous avez réparé vos toilettes? Non, parce que j'ai vu passer un sachet, là.
2: Terminons avec Julien Doré. Julien Doré aussi, on peut s'incruster.
3: De sourire dehors à Angoulême.
4: Il manque un verbe, hein.
3: Jasmine Melchior. Hein? Paris, c'est

0: mets dans l'ordre parce que là. Je confirme, on tient rien du tout là. Le temps que
1: l'eau se pose. L'eau se pose, mais il est con ou quoi lui.
2: Bon, hey, mon Juju, là, mec, hey, pose tes mots par terre, on va les trier parce que là c'est pornawatt. On comprend rien du tout.
3: C'est vrai, le temps que l'eau se pose sur nos ronds-cilas là.
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0: Merci d'être là sur Europe 2, il est 10h. Profitez bien de cette journée, vous la démarrez avec Europe 2, avec Coé sur Europe 2. On va ouvrir dans un instant les portes de la Villa des animateurs, ce sera après l'actu.
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0: 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Salut Cédric.
2: Salut Quentin, bonjour à tous. Toujours plus chaud, le mercure va encore continuer de grimper dans les prochains jours. 21 départements supplémentaires passent aujourd'hui en vigilance orange canicule du centre à la Bretagne. 23 autres demain, quasiment tout le sud-ouest sera concerné. Je reviens sur la météo à la fin de ce flash. Un été historiquement chaud qui impacte les récoltes des agriculteurs. Hier, le président de la FNSEA en déplacement dans l'Aveyron a demandé au gouvernement de chiffrer et de dater son plan d'aide. Plus d'1 milliard d'euros de pertes selon lui, rien que pour les fourrages dont les éleveurs manquent pour nourrir les bêtes, les obligeant déjà à puiser dans leur stock d'hiver. Sur le front des incendies, les flammes ont continué de progresser lentement dans la Drôme. Plus de 400 hectares ont brûlé depuis plus d'une semaine dans le massif des Claps. Quelques 500 pompiers sont mobilisés. 42 départements contre 17 hier sont en risque élevé de feux de forêt. Marre de recevoir des appels commerciaux pour changer d'opérateur téléphonique ou d'abonnement d'électricité. Les choses vont peut-être s'améliorer dans les prochaines semaines. Une nouvelle loi qui entre en vigueur ce mardi oblige désormais les entreprises à obtenir le consentement des consommateurs avant toute prospection commerciale par téléphone. Reste à savoir si cette obligation sera respectée. Nouvelle flambée du gaz, le prix de référence va augmenter de 5,6% au 1er septembre pour quelques 6 millions de ménages français. Une hausse encore une fois liée à la

pour la messe géante qui aura lieu sur les Champs-Élysées. En natation, retour plus que réussi pour Léon Marchand qui a remporté hier la médaille d'argent du relais 4 x 200 mètres nage libre avec l'équipe de France au championnat d'Europe à Saint-Denis. Belle performance aussi de Maxime Grousset qui s'est qualifié en finale du 50 mètres papillon. Trois Françaises pourraient également remporter la médaille. Ce sera à suivre en fin de soirée. Côté météo, je vous le disais, la vigilance orange canicule continue de s'étendre avec pas moins de 21 départements du centre et de l'ouest qui s'ajoutent aux 22 départements qui étaient déjà concernés. 35 degrés attendus cet après-midi à Rennes, à Bourges, à Alençon, sous un soleil de plomb. 36 à Bordeaux et Valence, 37 à Nîmes, où le temps sera orageux. Il fera 33 degrés à Tarbes, à Rouen, à Montpellier ou encore en région parisienne. Belle matinée avec Coé.

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1: Michel Larocque, avec Claudia Tagbo, est-ce que les personnalités de la villa aiment le karaoké? C'est vrai, il faudrait leur demander.
2: Alors on va leur demander, et quoi de mieux de commencer un karaoké avec Nagui?

0: avec une émission, évidemment, où nous allons accueillir tout de suite notre maestro du jour. Du bruit pour François.
1: Ouais, François.
0: Voilà, pardon, excusez-moi, bonjour Nagui, bonjour à tous, eh bien, François, mamam, vous aussi, vous allez devoir continuer les paroles du titre Azizam d'Ed Sheeran.
2: Ouh, ça va être chaud, ça. Ouais.
0: C'est parti.
3: C'est très facile.
2: Ah bon?
3: Je le connais.
0: Ah, mamam. Hier, j'ai mangé les chocolats. Oui,
2: c'est pas mal. Hein.
0: L'œuf Kinder en une bouchée. Oui, si. J'ai la panse bien tendue. Mamam. Mamam. Ah, mamam. Nagui, je bloque les paroles, Nagui. Est-ce que ce sont les bonnes paroles? François, ce n'était pas à mamam, mais à Zizam. Désolé, François.
2: Ah oui, dommage.
0: Oui, oui, je m'en fiche un petit peu. Je me suis régalé avec les œufs. Le petit lapin, là. Vous savez, j'ai commencé par, par la
2: oreilles.
0: Tête.
2: Les oreilles,
0: Allez, écoutez, à bientôt aussi. C'est la cerise du bon chéri. Ça, c'est... pas mamam.
4: À bientôt, monsieur Hollande. Et on va finir avec Patrick Sébastien. Salut, Patrick.
5: Arrête, putain, c'est fini les conneries, c'est fini les baloches. On parle de karaoké, moi depuis que je suis passé devant la commission, c'est fini, j'arrête les conneries.
2: Ah ouais.
5: Je remonte mes manches, je me mets au boulot. On parlait de karaoké, de Pâques, bah moi il y a mes œufs qui restent dans le panier.
4: Ah mais Patrick, il va falloir reprendre la fête un peu là.
5: Ouais,
4: on se bouge.
5: Ouais, mais j'ai plus le goût à la vie là, avec leur commission qui m'ont mis dans la gueule. Je veux dire, j'ai essayé le week-end, pourtant j'étais déguisé en lapin en soirée libertine. La carotte, elle est restée dans la bouche. Alors qu'habituellement, Sylvie, comptable, elle fait des carottes râpées en s'asseyant dessus. Mais là, non, j'ai pas le goût à la vie. La seule folie, c'était Mimi Mathy dans un Kinder Surprise, putain, qu'est-ce qu'on a rigolé. Mais bon, le jouet était déjà monté, du coup.
2: Ah, bah oui.
5: Par contre, on a fait un karaoké, Pâques, les enfants, on a fait des cantines. Oui. Du coup, on a un peu changé les paroles.
4: On veut bien une démo.
5: Allez, c'est parti. La première, c'est une souris verte, tu l'as
4: appelée.
5: Une souris verte qui courait dans l'herbe. Je l'attrape par la queue, je l'assomme avec la mienne.
4: Non, c'est pas ça.
5: Sur Mulot, il est plat.
4: Une cantine, on a dit. Deuxième chance, Patrick.
5: Au clair de la lune, mon ami Pierrot.
2: Ça, c'est bien, ça.
5: Mes deux testicules, ça fait un chameau.
4: Bon, stop. On arrête là. Ah, non.
5: Et ça, tu veux que je fasse un dromadaire?
4: Non.
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Europe 2 Pop Radio, bonjour. 10h08, c'est mardi, on est le 11 août. Essayons quelque chose. On va essayer de philosopher ce matin. Essayez, hein. Je dis pas qu'on va réussir. C'est Coé sur Europe 2.

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1: J'aimerais vous présenter ce jeune homme que vous allez entendre, non pas mon Corentin qui est autour de la table, mais un jeune homme des réseaux. Tout était réuni pour qu'il fasse une belle vidéo avec une belle phrase philosophique. Vous savez, vous avez partie de ces gens qui ont décidé que chaque petite vidéo qu'ils allaient faire te servait à progresser dans la vie. On en regarde tous, des fois on en like, oui, et puis si t'as le malheur d'en liker un, on t'en envoie 150 avec la petite phrase d'Instagram. Et bien là, il a voulu revenir sur la petite phrase philosophique que lui disait son père, mais bon... finalement, à la fin, je crois que c'est pas ce que lui disait son père.
2: Ah. Mon père disait toujours : sache que tout le monde sort du même bus, mais personne ne même prend le même bus. Personne, le même chemin n'aura le tien que le même qui sera des autres.
1: Non.
3: Attends, j'ai c'était pas énorme, vas-y, remets.
1: On va la refaire parce qu'à la fin, je crois qu'il y a eu un carambolage dans
3: ça
1: tes
3: part mots. Bien, c'est dommage.
2: Mon père disait toujours : sache que tout le monde sort du même bus, mais personne ne même prend le même bus. 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
1: Non. Non, on va la refaire encore. Non, je vais te laisser une troisième chance, mon grand. Troisième chance.
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Très bon, ça, Classic Pop Europe 2 avec Christina Milian. When You Look At Me sur Europe 2 Pop Radio. Christina Milian qui habite en France, à Paris maintenant, et qui, en même temps, est tombée complètement amoureuse des viennoiseries le matin. Elle a fait découvrir dans une série, c'est une série...

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0: péter le moral, c'est gagné. Voilà. Ouais. Vous savez quoi?
1: Ouais.
0: Je boude.
2: Oh.
0: Il est où mon doudou lapin, là? Il est où mon doudou lapin? Il est là. Voilà, j'ai mon doudou lapin. Hop, je prends mon doudou et je vais regarder Pet Patrouille.
1: Ça va mieux.
0: Bisous, bonne journée. Et en fait, non, pas bonne journée, vous m'avez gavé.
1: Oh.
0: Ciao. Attendez.
1: Ouais.
0: Europe 2, Pop Radio.
3: Ah, voilà.
0: Et oui, je reste pro jusqu'au bout.
1: J'ai vu.
0: Bisous.
1: J'ai vu, allez, bisous aussi.
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C'est mardi, on est le 11 août. Oh, vous avez de la chance, vous venez à peine de vous réveiller, de démarrer votre journée. Ça, c'est les vacances, c'est parfait. Rien à faire de la journée, un petit bouquin à lire. Céline Dion, dans un instant, s'invite chez Coé. Voilà, Offenbach d'abord, Europe 2.

0: les prix, là. Écoute bien les conditions, là, parce que je répéterai pas plusieurs fois.
1: D'accord.
0: J'aime pas parler d'argent, mais des fois, je le dis, c'est important.
2: D'accord, c'est normal. Alors, les premiers prix, du coup.
0: 90 euros, un peu de moins. Alors, 90 euros totalement de ce que t'as, là, ce prix-là.
1: Ouais, c'est quoi, alors?
0: À ce prix-là, 90 euros, t'es dans le fond de la salle.
2: Ouais.
0: Très, très fond, de loin.
1: Ouais. Ouais.
0: Techniquement, vous êtes encore dans la salle, là, mais Google-moi, puis visite. On dit que t'es encore dans la salle, mais il paraît que si t'es dans le fond de la salle, t'es pas sur le même heure que moi, si je suis sur scène.
1: D'accord.
0: T'as pas le même fuseau.
2: Okay.
1: Ah, ok.
0: T'es un peu plus loin.
1: C'est pas foufou.
0: À 100 euros, à 100 euros, t'es toujours dans le fond.
2: Ah, oui.
0: Tu vas dans le fond de la salle, pendant la chanson, pour que tu m'aimes encore, il y a un vigile qui vient te chercher, il te sort de la salle parce que tu n'as pas pris l'option. Il y a une option pour que tu m'aimes encore. C'est plus cher, sinon tu as toutes les chansons que tu ne connais pas.
2: Alors, par exemple,
0: il y en a plein que tu ne connais pas, que je vais chanter, mais dès que c'est pour que tu m'aimes encore, on te fout dehors. Là.
2: À
0: 300
2: euros, par exemple.
0: À 300 euros, 300 euros, je suis tellement content.
1: Là, c'est bien.
0: 300 euros, tu es bien placé. 300 euros, tu es bien placé, tu es dans le carré or. Sauf pendant My Heart Will Go Home.
1: Oh non!
0: Où là, t'entends le klaxon du Titanic dans ton oreille. Qui est plus fort que la chanson parce que t'as pas mis le prix.
2: D'accord.
0: T'as pas mis le prix. Les autres, là, ils ont mis le prix, ils ont pas le klaxon.
1: D'accord. C'est vicieux quand même.
2: Merci beaucoup, Céline. C'est
0: à 500 euros.
1: Il y a 500 aussi.
0: Alors là, t'as le siège confortable, là, t'as la couloir, t'as la mousse, là, avec un petit plaid parce que l'émotion, elle tellement t'as de frissons, tellement t'as les poils qui se dressent, là, où t'as un rhume. Je ne prends pas de risque.
2: D'accord.
0: Je te mets le plaid.
2: Ah, merci, Céline.
0: À 2000 euros.
1: Quoi?
0: À 2000 euros, je chante pour que tu m'aimes encore, mais je change les paroles. Je te mets ton prénom dedans. Hein. Même si ton prénom, c'est Kevin, ça devient intense. Là, pour que tu m'aimes encore, Kevin, je te tout rentre dedans.
1: Ah, moi, je dois mettre le pognon.
2: Ça fait cher, 2000
1: euros. Mais c'est un peu cher.
0: À 10 000 euros.
2: Oh, coup. Non, mais là, c'est pas possible.
0: Je viens chez toi après le concert.
1: Ah, ouais.
0: Je vous chante une berceuse. Je te aborde. Je te dis, ne me quitte pas. Même si pas mon répertoire, je m'en fous. À 10 000 euros, je te chante ce que tu veux. À 10 000 euros, là, je m'ouvre artistiquement.
2: À 10 000, on va arrêter là.
0: À 25 000 euros. À 25 000 euros la place, là, je te fais les courses chez Monop. Tout ça en chantant, je te jure que le rayon yaourt, la Teskir, ils n'auront jamais été aussi émouvants que ça. Ton Yoplait, là, il va trembler de bonheur. Là, ton yaourt, ton gruyère Richemont, il va en chier de plaisir dans la boîte. Il y a le Mandor qui va couler.
2: On a compris, c'est merci.
0: À 1 million d'euros.
1: Un million
0: la place, là, je vous adopte. À 2 millions d'euros, c'est vous qui m'adoptez. Je suis tellement content. Fiscalement, c'est plus intéressant. Là.
1: Ah,
0: merci,
1: oui.
0: Paris. Rappelez-vous, peu importe le prix, l'important, c'est que vous m'aimiez encore.
1: Ouais, mais bon, à ce prix-là.
0: Et avec un budget, quand même.
1: C'est ça.

Merci d'être là sur Europe 2 Pop Radio. Profitez bien de cette journée. Elle va être belle, ensoleillée. Bon, un chouïa chaud quand même. Faites attention à vous, on s'hydrate, tout ça, tout ça. Je vais vous raconter une très belle histoire dans un instant. C'est Coé sur Europe 2, ça continue jusqu'à 11h. Et Gwen Stéphanie pour un classique pop Europe 2.

0: craqué. Devait fermer, faute de passagers. Mm. C'est vrai que ça arrive souvent en France. Hein. Mm.
1: Où ça?
2: J'ai pas eu le temps de noter.
0: Ah, Hokkaido.
2: Ah oui.
0: Mais les responsables ont remarqué qu'une lycéenne l'utilisait chaque jour pour se rendre à l'école. Alors plutôt que de la fermer, ils ont pris une décision étonnante. Maintenir les arrêts uniquement pour cette petite fille.
2: Ah, c'est mignon.
0: Pendant plusieurs années, le train s'est adapté à son emploi du temps scolaire, le matin pour l'emmener en cours et l'après-midi pour la ramener. C'était pas un service spécial, mais une organisation qui était pensée pour lui permettre de poursuivre ses études dans les meilleures conditions.
2: C'est trop mignon.
0: Le jour de sa remise de diplôme, la gare a définitivement fermé et c'est devenu un musée.
1: C'est génial. Ouais. Très belle histoire, ça.
0: C'est mignon, ouais, non
1: bien belle histoire.
0: Après ses études, elle est revenue sur les lieux. Et elle a fait raser sa gare pour en faire un Starbucks et un parking géant parce qu'il paraît que c'est plus beau. Non, ça c'est une vanne, mais sinon l'histoire est belle.
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2: Aujourd'hui, appelez-moi un bar. Nous allons faire un tour du côté de Lyon. Tiens, il y a beaucoup d'auditeurs qui nous écoutent dans le Lyonnais. On va passer un petit coup de fil. J'offre ma tournée à ceux qui sont dans le bar.
3: Puis là, il pleut, donc logiquement, si
4: ouais,
3: pleut,
4: ça devrait être tranquille.
3: C'est pas de la folie, quoi.
2: Ça va pas me ruiner.
3: Voilà.
2: Niveau terrasse, merci. Pensez à mon compte en banque. Allô.
5: Le petit coin, bonjour.
2: Le petit coin. Bonjour, madame. C'est Coé à l'appareil sur Europe 2, la radio.
4: Drôle,
2: comment va le petit coin?
5: Ça va, merci.
4: C'est occupé.
5: Monsieur Coé.
2: Oui, madame. C'est quoi votre prénom?
5: Amina.
2: Bah, Amina, comment ça va, Amina, aujourd'hui?
5: Très bien. Comment ça se fait que vous nous appelez?
2: Et alors, parce que vous savez quoi? On est tellement content de faire l'émission le matin sur Europe 2, d'avoir de plus en plus d'auditeurs, et qu'en plus, maintenant, on fait l'après-midi. Je me suis dit, tiens, une fois de temps en temps, on appelle des bars en France et je paye ma tournée.
5: Oh, c'est sympa.
2: Bah oui, c'est comme ça. Ça dépend combien il y a de gens dans le bar.
5: Bah écoutez, il n'y a pas grand monde, il pleut beaucoup à Lyon.
3: Ah, tu vois, c'était sûr.
4: Il y a combien de personnes au petit coin?
5: Là, j'en ai deux.
2: Bah écoutez, ouais, ça va.
3: C'est super.
2: Deux au petit coin, ça va. Alors, pourquoi ça s'appelle le petit coin?
5: Alors, en fait, ça s'appelle le petit coin depuis très longtemps.
2: Ouais.
5: Et après, je ne sais pas quelle est vraiment l'origine du nom, mais on l'a gardé parce qu'on l'a trouvé sympa et les gens du quartier tenaient à cette appellation. Donc voilà. Alors,

0: on est un bar restaurant, donc le midi on fait à manger. Ah. Et ce qui est plus important, nous on a une jolie terrasse sur une très belle place à la Croix-Rousse, donc à Lyon.
1: Ouais.
0: On a un petit terrain de pétanque et le soir on fait des planches.
2: Ah.
1: Pas mal ça.
0: Ah, et puis on fait karaoké une semaine sur deux, tous les vendredis une semaine sur deux.
1: C'est bien ça.
3: On peut jouer à la pétanque et chanter au petit
1: On peut
3: coin.
1: Chanter.
0: Ah oui, mais il faut venir chanter avec nous.
1: Ah mais, c'est, mais je trouve ça marrant, moi je trouve ça mignon. Les planches, il y a quoi dessus? Qu'est-ce qu'on a? On a du

0: Franchement, vous metteriez le petit coin à côté de la radio, il a raison, je serai chez vous tous les midis.
1: Ah, mais les gars, on ferait l'émission là-bas.
2: Avec plaisir, vous voulez pas déménager, non?
0: Bah, il faudrait qu'on leur en parle, mais vous savez, on n'arrive déjà pas à emménager.
3: Oui.
0: Parce que moi, mon bureau, je l'attends depuis un an. Donc, si en plus je leur demande de déménager, je pense que ça va être un peu compliqué. Donc,
4: Les messieurs qui sont là, ils sont où, les messieurs ou les mesdames? Ils sont au café ou ils sont à quoi?
0: Qu'est-ce qu'ils boivent?
2: Au café, ils sont au café.
0: Non mais parce qu'ils pourraient prendre un petit blanc et une petite bière, ça arrive.
2: Alors je sais pas s'ils veulent prendre une petite bière ou un
0: petit blanc. Non, ne les poussons pas à la consommation.
2: Ils sont plutôt au café.
0: Eh ben vous allez leur dire qu'on leur offre la prochaine tournée, elle est pour nous.
2: D'accord, eh ben vous avez le café qui est offert de Koé.
0: Voilà.
2: Ah,
0: c'est
2: voilà, ils sont tout contents.
0: Ah oui.
2: Pardon? Oui, voilà.
3: Ça s'entend bien qu'ils sont au petit coin, ça résonne.
0: Ouais, voilà,
2: et
0: ben c'est pour nous, ils peuvent prendre le café. Est-ce que vous avez pas dit sur quelle place vous êtes dans Lyon?
2: On est sur la place du Commandant Arnaud.
0: D'accord.
2: Voilà, place à Lyon, voilà.
0: Place
2: on
0: du Commandant Arnaud.
2: Et on est juste en face et on a une superbe terrasse.
0: Voilà. Où on peut faire pétanque. Et il y a des planches.
5: Est-ce que vous faites les planches?
0: Et il y a du karaoké. Et j'ai tout retenu.
2: Voilà. Amina. Planche et karaoké.
0: Amina, je vous fais un gros bisou. J'espère à bientôt.
2: Merci Koé. Moi aussi, je vous fais un gros bisou. Et merci à toute l'équipe.
0: Bah, vous êtes gentil.
1: À bientôt.
0: À bientôt. On se revoit au petit coin.
2: À bientôt. Ah, oui, avec grand plaisir.
0: Allez, bisous.
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C'est le phénomène du moment sur Europe 2 Pop Radio. Voici la française Manon Lisa. Son clip cumule plus de 2 500 000 vues en 2 mois seulement. Ses textes sont forts et son univers nous touche, hein, vraiment. Manon Lisa, le petit pêcheur ce matin. On l'écoute après Lewis Capaldi et ça aussi, ça fait plaisir. Voici Forget Me sur Europe 2.

0: sur la météo et les infos avec la rédac à midi. Et avant, je vous passe le nouveau Bruno Mars. Katy Perry aussi, qui a passé quelques jours à Saint-Tropez avec son chéri fin juillet. Puis Temper City aussi sur Europe 2 Pop Radio.
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0: Et merci d'être là. Merci d'avoir choisi Europe 2 Pop Radio. Avec les infos et la météo, on va retrouver Jérémy à midi. Juste avant, je vous passe Katy Perry. Et puis Bruno Mars et ses pattes d'eff. Le voici avec On My Soul sur Europe 2.

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0: Belle journée, bel été avec Europe 2 Pop Radio. Bienvenue si vous arrivez, c'est David sur Europe 2, il est midi. C'est la playlist Pop Europe 2 pendant 30 minutes non-stop avec Maroon 5 et Christina Aguilera et Alex Warren après les infos. Le point sur l'actu, c'est avec Jérémy.
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2: Bonjour, bonjour à tous. Ciel bleu, soleil et canicule sont les mots d'ordre du jour. Une nouvelle vague de chaleur déferle sur le pays aujourd'hui. Il faisait plus de 30 degrés dans le sud de la France à 8 heures ce matin. À plus de 35 même ont déjà été relevés à la mi-journée du côté de la Corse. D'ailleurs, 43 départements sont en vigilance orange.

0: à maîtriser leur agresseur. Selon le maire de la ville, des propos à caractère terroriste auraient été prononcés pendant l'attaque. Une enquête pour tentative de meurtre est ouverte. À l'étranger, le bilan ne cesse de s'alourdir après le tremblement de terre qui a secoué l'ouest de la Colombie hier. Au moins 132 personnes sont mortes et 570 ont été blessées. La course contre la montre a commencé pour les secours qui tentent de trouver des survivants dans les débris. L'état d'urgence a été décrété dans le pays. Les États-Unis ont annoncé offrir une aide financière de 15 millions de dollars. Et puis ce soir à Birmingham, la piste des championnats d'Europe d'athlétisme va chauffer. Le spectacle commencera avec le marteau où le Français Yann Chaussinant tentera d'aller chercher une médaille. Puis le 100 mètres F féminin prendra le relais avec deux Françaises dans les starting blocks. Ça va aller encore plus vite dans la foulée avec le 100 mètres masculin, la course reine. Soirée marquée aussi par les demi-finales du 400 mètres où trois tricolores tenteront de décrocher leur billet pour la finale.
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0: C'est le moment de ressortir les ventilateurs. L'été n'a pas dit son dernier mot. Le soleil va cogner fort donc cet après-midi sur pratiquement tout le territoire. De quoi faire s'emballer le mercure. La barre des 35 degrés sera dépassée sans problème en Occitanie, dans la vallée du Rhône, les Pays de la Loire ou encore la région centre. Attention aux quelques orages qui pourraient éclater ce soir localement entre le Massif central et les Alpes. Mettez-vous au frais et passez une très bonne journée sur Europe 2.
2: Merci Jérémy. C'est la playlist Pop Europe 2 pendant 30 minutes non-stop. Je vous passe Maroon 5 et Christina Aguilera, mais aussi Bébé Rexha. Et puis là, c'est Alex Warren sur Europe 2.

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été. Et direction les côtes de la Manche pour trouver un peu de fraîcheur. 26 degrés à Fécamp, 28 à Berck aujourd'hui, avec une eau entre 20 et 21 degrés. Mais la crème solaire reste indispensable avec un indice UV de 7 sur les plages normandes.

0: côté d'Argelès-sur-Mer où le temps pourrait devenir orageux.
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0: Merci d'être branché sur Europe 2 Pop Radio. Bel après-midi. Il est 13h, c'est David sur Europe 2. Et c'est la playlist pop Europe 2 pendant 30 minutes non-stop. On se fait bien plaisir ici, en mode estival, avec Florida. Je vous passe aussi Teddy Swims. Et puis ce titre qu'on adore tous. Hein. Quel bonheur ce kiff là. Tame Impala et Jenny maintenant sur Europe 2.

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2: Hey, stylé ça, sur Europe 2. Voici celui qui a la Jamaïque dans la peau. Bah oui, il est né là-bas, à Kingstown. Shaggy, qu'on écoute maintenant, il sera en concert à Paris en

0: de Pop Radio, bel été, c'est mardi, grand soleil encore aujourd'hui sur quasiment toute la France et on se prépare pour l'éclipse solaire demain soir. On sera pas gêné par les nuages, mais vous le savez, il faut avoir des lunettes spéciales et les bonnes, hein, aux normes. On rigole pas, attention, hein, on rigole pas avec ça, attention, faites gaffe. Hein. Avant 14h, je vous passe Freya Sky et Eminem avec Rihanna sur Europe 2.
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0: 10 000 euros gagnés ce matin en une seconde sur Europe 2. C'est fou et c'est ce qu'a vécu Marion ce matin à 8h20. Elle a joué en direct avec Quentin sur Europe 2. 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

vous écoutez Europe 2 Pop Radio, c'est l'été, il fait super beau, on en profite avec la playlist Pop Europe 2 pendant 30 minutes non-stop pour vous, Harry Styles et puis les stars des stades de foot. Voici Shakira et Burna Boy sur Europe 2 Pop Radio.

La bonne radio, c'est Europe 2, à écouter partout avec l'appli Europe 2 et la chanteuse Oria pour la suite cet après-midi. C'est à l'automne qu'elle sortira son album. Elle en a parlé dans le Lab Europe 2 avec Sandra, à écouter sur l'appli Europe 2 et sur europe2.fr. Oria, voici Soirée mondaine et puis Ava Max juste avant sur Europe 2 Pop.

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0: Elle a gagné 10 000 euros en une seconde sur Europe 2. Et oui, c'était ce matin. C'est Marion. C'était en direct sur Europe 2 avec Quentin ce matin vers 8h20. Elle a joué, elle a reconnu le titre. Et c'est l'heureuse gagnante. Une chanson, une seconde pour identifier. 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

0: 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En écoutant Europe de Pop Radio, on se met en maillot et on prend la serviette et direction les côtes de la Manche pour trouver un peu de fraîcheur. 26 degrés à Fécamp, 29 à Trouville et avec une eau entre 20 et 21 degrés. Mais la crème solaire reste indispensable avec un indice UV de 7 hein, sur les plages normandes. Tout comme du côté de Noirmoutier, une baignade à 21 degrés sur la plage des Dames. Hein. Du côté de la Méditerranée, la mer est encore très chaude. 29 degrés dans l'eau à Cannes comme à Nice et 26 du côté du port Barcarès où le temps pourrait devenir orageux.
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0: Merci d'avoir choisi Europe 2 Pop Radio, il est 15h. Bel été avec David Guetta et Jennifer Lopez.

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Vous retrouvez Sandra dans quelques minutes sur Europe 2. Elle va vous passer entre autres un Kygo et son remix de Paul McCartney et Michael Jackson. Taylor Swift aussi. Et puis là, c'est Alan Walker sur Europe 2. C'était David. Bon après-midi. Salut.

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1: Hello tout le monde, bienvenue sur Europe 2 Pop Radio. Je suis ravie de vous accompagner jusqu'à 20h. Je m'appelle Sandra et cet après-midi

0: Vous écoutez le Nouvel Europe 2, restez avec nous pour la suite. Un classique pop Europe 2 va débarquer. Les Black Eyed Peas, Let's Get It Started, ça va être trop bien. Et si vous aimez les classiques, n'oubliez pas, la web radio classique est là pour vous sur l'appli Europe 2 notamment. Allez, les Black Eyed Peas qui arrivent et puis Temper City aussi sur Europe 2.
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0: êtes sur Europe de Pop Radio, vous êtes évidemment les bienvenus. Ça y est, il est 16h tout pile. La playlist Pop Europe 2 qui continue pendant 30 minutes avec Pink et qui débarque pour les souvenirs. Bébé Rexha et Faceless et puis Freya Sky avec son Silent Treatment sur Europe de Pop Radio. Et c'est avec Jérémy Desiderati que ça se passe. Salut Jérémy.
1: Salut Sandra, bonjour à tous. Les éventails ne suffisent plus, la chaleur est écrasante aujourd'hui. 43 départements sont en vigilance orange canicule. Le mercure a atteint les 35 degrés en début d'après-midi dans les Pays de la Loire, la région centre et même en Corse. Cinquième vague de chaleur de l'année qui va encore s'accentuer demain puisque 67 départements seront en alerte orange. Les 40 degrés seront dépassés localement. Et dans de telles conditions, ce ne sont pas les fortes chaleurs qui jouent les troubles faites dans les centrales nucléaires, mais bien les méduses cette fois. À Gravelines, dans le Nord, un afflux massif de ces animaux marins dans les systèmes de filtration a contraint EDF à arrêter 3 réacteurs aujourd'hui. Un scénario déjà vécu il y a tout juste un an. La hausse de la température des océans et la surpêche favorisent ces proliférations. Et les méduses s'ajoutent à la sécheresse qui ralentit la production ces derniers jours. Dans le reste de l'actu cet après-midi, cette découverte macabre dans le Pas-de-Calais. Vers 19h hier, les pompiers sont

intervenu dans une commune près d'Arras au domicile d'une famille. En arrivant sur place, ils sont tombés sur deux personnes pendues, une petite fille de 9 ans et son père de 52 ans. Elle n'arrivant plus à rentrer chez elle, c'est la mère de famille qui a donné l'alerte. L'homme était dépressif, la piste d'un infanticide et d'un suicide est privilégiée. À l'étranger, la justice syrienne tire un trait sur son passé. Le président déchu Bachar el-Assad a été condamné à mort par contumace, c'est-à-dire en l'absence de l'accusé, pour crimes de guerre et crimes contre l'humanité, des actes commis pendant la guerre civile déclenchée en 2011. Réfugié à Moscou depuis la chute de Damas il y a un an et demi, l'ancien dictateur n'était donc pas présent pour son jugement. Retour en France, et pendant que les dernières lunettes au

0: seront les plus touchés. En France, RTE prévoit une baisse d'environ 1 800 MW, soit l'équivalent de 2 réacteurs nucléaires. Les gestionnaires assurent toutefois avoir anticipé cette baisse pour éviter toute perturbation de l'alimentation électrique. Et puis ambiance électrique sur les reliefs par endroits ce soir avec un risque d'orage entre les Alpes et le Massif central. Ailleurs, toute la France est passée en mode fournaise cet après-midi, donc le soleil brille aux quatre coins du pays et fait de gros dégâts. Il fait plus de 35 en ce moment à Nantes, à Bordeaux, Orléans ou Montélimar. Après une nuit tropicale attendue dans les grandes villes, la chaleur sera de nouveau au rendez-vous demain et va s'installer jusqu'à vendredi, voire samedi. Passez une très bonne après-midi avec Sandra sur Europe 2.
1: Merci beaucoup. Moi, je prendrais bien un petit ice latte là. Oh là là, ou la petite glace, la melon. Oh, pastèque, j'adore. Bon, en tout cas, il y a du bon son, il y a Pink qui arrive et là, c'est Freya Sky sur Europe 2. 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

0: c'est Katy Perry qui va débarquer. Muse aussi, puis Manon Lisa avec le petit pêcheur. Bougez pas.
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Vous écoutez le Nouvel Europe 2, plein de belles choses pour cet après-midi et pour vous. De belles choses aussi hein, pour la suite. Il y a Maroon 5 qui débarque pour les souvenirs. Et là, c'est Muse, le tout dernier Night Shift Superstar sur Europe 2 Pop Radio.

0: Vous êtes sur Europe 2 Pop Radio, ça y est, 17h. La playlist Pop Europe 2 qui se poursuit évidemment avec The Rasmus pour les souvenirs. Charlotte Cardin qui arrive avec son dernier son. Et Angèle et Justice, on écoutera What You Want sur Europe 2 Pop Radio. Sur Europe 2 avec Jérémy Desiderati. Salut Jérémy.
1: Salut Sandra, bonjour à tous. Les ventilateurs et autres climatiseurs n'ont toujours pas droit aux vacances. La France suffoque avec 38 degrés relevés notamment en Corse en début d'après-midi, 35 à Nantes, 36 du côté de Marseille. 43 départements sont en vigilance orange, canicule, et ce calvaire n'est pas terminé. 78 départements seront en alerte demain. Le thermomètre pourrait flirter avec les 40 degrés à Paris, la capitale qui a battu un record historique avec 42 jours passé cette année au-dessus des 30 degrés. La chaleur ne nous lâche pas la grappe et ce sont les viticulteurs

0: avec les 40 degrés à Paris, la capitale qui a battu un record historique avec 42 jours passés cette année au-dessus des 30 degrés. La chaleur ne nous lâche pas la grappe et ce sont les viticulteurs qui trinquent avec un été historiquement chaud. Les vendanges ont commencé avec plusieurs semaines d'avance par endroits. Champagne, Bourgogne, Jura, Anjou ou encore Le Var, les premiers coups de sécateur ont déjà été donnés. À Troyes, les vendanges ont même débuté avec un mois d'avance, un record historique. La gueule de bois pour le portefeuille, la Commission de régulation de l'énergie annonce une hausse du prix du gaz de 5,6% au 1er septembre, conséquence de la guerre au Moyen-Orient. Environ 6 millions de foyers sont concernés et la situation pourrait encore se tendre dans les prochains mois si le conflit s'enlise. Depuis le début de la guerre, le prix du gaz a déjà quasiment doublé. Direction la Colombie à présent, où la course contre la montre a commencé. Au lendemain du puissant séisme qui a frappé l'ouest du pays, le bilan s'élève à 181 morts. Les équipes de recherche poursuivent leurs opérations dans l'espoir de retrouver des survivants sous les décombres. Les États-Unis ont annoncé une aide financière de 15 millions de dollars. Les supporters attendent un Lyon rugissant ce soir. L'OL reçoit le Sparta Prague à 21h en match retour du 3e tour préliminaire de Ligue des Champions. Pour continuer à rêver de la plus belle des compétitions, les Gones vont devoir renverser la vapeur après la défaite 2-1 à l'aller. Si ça passe, Lyon devra encore jouer un barrage. En cas de défaite, les hommes de Paulo Fonseca seront reversés directement en Ligue Europa. La chaleur à Lyon ce soir, comme dans toute la France, c'est donc un soleil brûlant qui nous accompagne en cette fin d'après-midi. Des pointes au-delà de 35 degrés ont été relevées à Nîmes, à Lyon, à Bordeaux ou encore à Nantes. On respire un tout petit peu mieux entre le Cotentin et la Côte d'Opale. Les températures vont grimper encore pour la journée de demain.
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0: Et pas de choc thermique à craindre au moment de plonger dans la Méditerranée cet après-midi. La Grande Bleue est à 30 degrés sur les rivages de la Côte d'Azur, 32 sous le parasol du côté de Saint-Tropez, 30 degrés aussi plus à l'ouest sur les plages d'Osgore jusqu'à Granville, des valeurs plus surprenantes pour la Normandie. Il faut quand même un peu de courage pour se jeter dans la Manche qui ne dépasse pas les 20 degrés, 25 maximum du côté de l'océan Atlantique. Très bonne fin d'après-midi sur Europe 2.
2: Eh ben merci beaucoup, reste avec nous pour la suite. Charlotte Cardin comme prévu, The Rasmus et Angèle et Justice, c'est maintenant sur Europe de Pop Radio. Bon après-midi.

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2: Avant d'écouter Bruno Mars avec I Just Smile, je vous propose cette petite merveille. Voici Green Day sur Europe de Pop Radio.

0: Vous êtes sur Europe 2 Pop Radio, plein de courage avec cette chaleur encore partout en France. Ça continue, hein. Fin de semaine, ça va être très compliqué, notamment à Paris et toute l'île de France. Allez, courage à vous. On vous accompagne avec du bon son, le son de l'été, ce beau sac arrive avec Magnetic. Il y aura Jason Mraz aussi et Jérémy Frérot sur Europe 2 Pop Radio. 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

0: sont bons les sons de l'été. Hein. Ouais. Carole G à l'instant sur Europe 2 Pop Radio. Il est presque 18h. Le son d'Europe 2 est bon. Et pour la suite, bah, j'ai de quoi vous faire plaisir. Shakira et Burna Boy qui débarquent avec le son de la Coupe du Monde. Et puis Teddy Swims aussi sur Europe 2. News avec Jérémy Desiderati. Salut Jérémy.
1: Salut Sandra, bonsoir à tous. C'est un jour de plus où la France est passée à l'étuve. Le mercure a encore grimpé cet après-midi avec 39 degrés relevés notamment en Corse à 16h. Et demain, la fournaise va encore gagner du terrain. Plus de 35 degrés sont attendus quasiment partout dans le pays avec 78 départements en vigilance orange canicule. À Paris, le thermomètre pourrait même flirter avec les 40 degrés. Une chaleur qui s'installe dans la durée et fait tomber les records. La capitale a déjà connu 42 jours au-dessus des 30 degrés, c'est du jamais vu. Les carottes sont-elles cuites pour nos fruits et légumes? Avec les vagues de chaleur à répétition et la sécheresse, les cultures françaises accusent le coup et certains produits pourraient se faire plus rares, même à l'automne. La marque Prince de Bretagne alerte sur une crise majeure avec des pertes de plus de 40% pour les petits pois, 60% pour les brocolis et jusqu'à 100% pour les artichauts. De quoi entraîner une pénurie et une hausse des prix. Après avoir été sur le front des incendies cet été, les pompiers veulent maintenant faire entendre leur voix. Les soldats du feu sont appelés à la grève jeudi pour réclamer davantage de moyens et de recrutement. Les 9 organisations syndicales dénoncent des difficultés majeures et demandent que leur santé et leur sécurité deviennent une

0: organisations syndicales dénoncent des difficultés majeures et demandent que leur santé et leur sécurité deviennent une priorité nationale. Un mouvement qui intervient après un début d'été particulièrement éprouvant, marqué par de nombreux incendies. Le ministre de l'Intérieur, Laurent Nunez, doit justement en rencontrer les syndicats jeudi midi. À Toulouse, la garde à vue de l'homme soupçonné d'avoir agressé deux policiers municipaux a été levée cette nuit en raison de son état de santé. Les deux agents avaient été attaqués au couteau hier soir en plein centre-ville alors qu'ils étaient en patrouille. Blessés, ils sont finalement parvenus à maîtriser leur agresseur à l'aide de gaz lacrymogène. Une enquête pour tentative de meurtre est toujours ouverte. Des propos à caractère terroriste auraient également été prononcés pendant l'attaque. Et puis les championnats d'Europe d'athlétisme se poursuivent. Trois Françaises ont notamment décroché leur qualification pour les demi-finales du 800 mètres ce matin. Ce soir, Yann Chaussinant tentera d'aller chercher une médaille en finale du marteau. Deux Françaises seront aussi engagées sur le 100 mètres haies. Et puis les spécialistes du tour de piste entreront en scène avec les demi du 400 mètres où trois de nos bleus tenteront de décrocher leur billet pour la finale. Et puis la cinquième vague de chaleur est donc entrée en piste. Nous sommes en plein dedans ce soir avec un soleil rayonnant et des températures qui vont rester très élevées même à la tombée de la nuit. Trouver le sommeil risque d'être difficile dans les grandes villes. Pas de répit demain puisque c'est encore pire avec 78 départements en vigilance orange canicule et un thermomètre qui va afficher 35 degrés ou plus pratiquement partout. Oh. En attendant, on se met au frais avec Sandra
1: oui.
0: sur Europe 2.
1: Eh ben ça c'est parfait, merci beaucoup Jérémy. On écoute du bon son. Shakira qui va débarquer, qui va nous rappeler la Coupe du Monde avec Die Die, Marina Kaye et Teddy Swims maintenant sur Europe 2.

0: Merci d'écouter la nouvelle Europe 2. Vous savez quoi ce matin? 10 000 euros sont tombés sur Europe 2. Ça a été gagné. C'est Marion de Antibes, dans le 06, dans le sud de la France, qui a gagné 10 000 euros. Elle est maman d'une petite fille de 9 ans. Et elle va pouvoir se faire plaisir, lui faire plaisir. Écoutez, ça s'est passé comme ça. Elle a reconnu l'extrait qu'on vous passe depuis plusieurs jours sur Europe 2.
1: À qui tu penses?
2: Alors, moi, je pense à un chanteur, c'est Shawn Mendes.
1: Et le titre?
2: Treat You Better.
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0: Et voilà, c'est tombé ce matin, donc Marion va pouvoir profiter pour soigner son chien, partir.

0: partir en vacances, notamment à Los Angeles. Ça va les vacances, Marion, hein, on s'embête pas. Bref, en tout cas, voilà, elle a été à l'écoute d'Europe 2, elle a participé, elle a gagné ce matin, ça s'est passé avec Quentin. Ça va revenir, hein, évidemment, restez bien à l'écoute d'Europe 2 pour pouvoir vous aussi gagner 10 000 euros.
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C'est le nouveau David Guetta avec Jennifer Lopez. C'était Save Me Tonight à l'instant sur Europe de Pop Radio. Et pour la suite, je vous ai gâté, mais alors là, vraiment, Brandy et Monica qui vont débarquer avec The Boy Is Mine, bonus pop Europe 2. Ça va faire beaucoup de bien d'écouter ce titre-là. Et là, c'est Rihanna, tout en douceur. Voici Stay sur Europe 2.

0: Taylor Swift qui se prépare. Elle se fait toute belle avec Opelite qui débarque. De s'informer sur Europe 2 Pop Radio avec Jérémy Desiderati. Salut Jérémy.
1: Salut Sandra, bonsoir à tous. L'actu dominée ce soir encore par la chaleur. Le mercure reste perché à des niveaux très élevés tandis que les paysages français se teintent de jaune et que certains cours d'eau sont complètement à sec. Demain, 78 départements seront en vigilance orange, canicule avec des pointes à 40 degrés attendues. Et la fournaise ne s'arrête pas à nos frontières de l'autre côté de la Manche.

enregistrée. Trop peu d'eau dans les rivières, trop de méduses dans la mer. Les centrales nucléaires françaises sont décidément mises à rude épreuve cet été. La sécheresse contraint plusieurs réacteurs à réduire leur production, voire à s'arrêter, faute d'eau suffisante pour assurer le refroidissement. Et à Gravelines, dans le Nord, c'est un afflux massif de méduses dans les systèmes de filtration qui a provoqué l'arrêt de 3 réacteurs aujourd'hui. Dimanche, déjà, la production du parc nucléaire français était en recul de 15%. En République démocratique du Congo, l'épidémie d'Ebola continue de gagner du terrain. Elle a désormais fait plus de 2000 morts. Déclarée officiellement au mois de mai, cette 17e épidémie est déjà considérée comme la plus

0: déjà des critiques. Alors que le pays s'apprête à lever les yeux demain soir pour profiter de l'éclipse solaire, Marine Tondelier dénonce un fiasco. La patronne des écologistes pointe le manque d'accessibilité aux lunettes de protection nécessaires pour observer le phénomène en toute sécurité. Malgré les ruptures de stock, le ministère de la Santé estime à l'inverse que le gouvernement a bien anticipé la situation. Et puis à chaque soirée, c'est médaille au championnat d'Europe de natation. Après l'argent sur le relais 4x200 hier chez les hommes, c'est Maxime Grousset qui porte haut les couleurs tricolores. Le Néo-Calédonien a terminé deuxième il y a quelques minutes sur le 50 mètres papillon dans une ambiance de feu au centre aquatique de Saint-Denis. Première médaille européenne pour le nageur de 27 ans en individuel. Juste avant lui, c'est Pauline Maillot qui a ouvert le compteur avec du bronze, cette fois sur le 200 mètres d'eau. Et puis le soleil se couche, mais la chaleur, elle, compte bien rester avec nous. Le ciel restera largement dégagé ce soir et les températures vont rester très élevées dans les grandes villes durant la nuit. Demain, la chaleur s'intensifie avec 78 départements donc en vigilance orange canicule et des maximales de 35 à Ajaccio, 37 à Rennes, 38 à Bourges et près de 40 à Bordeaux, à Toulouse ou encore à Montpellier. Très bonne soirée avec Sandra sur Europe 2.
1: Eh ben merci pour les infos, restez avec nous pour la suite. 30 minutes pop non-stop, la playlist pop Europe 2 continue avec Bruno Mars, Manon Lisa et Taylor Swift maintenant sur Europe 2 Pop Radio. Bonne soirée.

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Bonne soirée avec Europe 2, c'est Nico Boileau. Il fait chaud, mais ça va pas nous empêcher de passer de bons moments ensemble. C'est la playlist Pop Europe 2 pendant 30 minutes non-stop qui continue. Je nous ai mis de côté Jérémy Frérot, The Weeknd, et puis ça c'est un autre tube de l'été sur Europe 2. Voici Tame Impala.

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0: Le plan est simple ce soir. Vous vous détendez, vous profitez de votre soirée et moi je vous prépare la playlist Pop Europe 2 pendant 30 minutes non-stop. Ça vous va? Allez, deal, parfait. Il y a plein de belles choses qui arrivent. Imagine Dragons et Offenbach sur Europe 2.
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Beyoncé en classique pop Europe 2. Summer Body, on court tous après, on ne l'a pas forcément, en tout cas je parle pour moi. C'est le morceau d'Elena qui arrive, Summer Body après This Is et Oria, voilà Soirée Mondaine dans

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1: Ça, c'est le premier gros succès d'Elena, Summer Body, dans la playlist pop Europe 2. Un succès qu'on adore cet été, c'est celui entre Toblo et Stromae. Le morceau s'appelle Des Fleurs. Alors, on vous l'avait fait découvrir quelques jours avant le début des vacances, quelques jours avant le début de l'été. Et moi, depuis, je me suis partout. Je l'adore, ce tube. Des Fleurs sur Europe 2, après Manzel Merlot et Zawi en compagnie de Stéphane. Voici Love Noir.

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Europe 2, s'il reste une petite place au barbecue pour ce soir, j'arrive. Hein. Je prends mon sac, je prends la playlist de Pop Europe 2 et je me fais une petite place à votre table. Bon, déjà, si vous nous écoutez sur l'application, ça fait comme si j'étais là. On va retrouver Mickey dans un instant, ça pique un peu quand même. Et puis Estelle sur Europe 2, elle a une voix exceptionnelle. Oui, je sais.

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Saint d'Arcachon, comme ça on aura la sensation d'être un petit peu en vacances, même si c'est pas forcément le cas. Jérémy Frérot nous emmène chez lui, au bord de la mer. Le voici dans la playlist Pop Europe 2 pendant 60 minutes non-stop. Jérémy, c'est à toi.

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très gros classique pop Europe 2 de Coldplay qui arrive dans un instant, mais lequel? La réponse, vous l'aurez après un morceau qui est sorti juste avant l'été. On vous l'a fait découvrir ici sur Europe 2 et depuis on l'adore. David Guetta et Jennifer Lopez, Save Me Tonight sur Europe 2.

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Avant 23h, un programme exceptionnel nous attend. Classic Pop Europe 2 de Justin Timberlake. Le nouveau Muse qui est phénoménal, qui s'appelle Night Shift Superstar. Et puis avant tout ça, Offenbach avec la reprise de Fortou de Flore.

Ça, c'est nous, un soir de canicule. C'est la playlist Pop Europe 2 qui continue avec un gros classique pop de Justin Timberlake. Je vous laisse la surprise duquel. On va découvrir ça ensemble. Mais d'abord, ça, c'est un extrait du nouvel album de Muse qui est sorti à la toute fin du mois de juin. C'est Night Shift Superstar. Nouveauté Pop Europe 2.

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D'ici là, on continue la playlist Pop Europe 2 avec The Baoza, avec Teddy Swims et le nouveau Olivia Rodrigo sur Europe 2.

vie de roi. C'est quoi pour toi une vie de roi, dit le pêcheur. Une vie de roi, c'est pouvoir pendant des heures profiter de ta famille, les arder sur le sable, regarder grandir tes filles, les après-midi.

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0: dangereux sur la route. Pourquoi ?
1: Pourquoi ?
0: Parce qu'elle ne boit de l'alcool que lorsqu'elle est arrêtée au feu rouge et au panneau stop.
2: Ah bah oui !
0: Donc elle a dit, sur la route, je ne suis pas dangereux, je ne bois que je suis à l'arrêt.
2: Ça se tient,
0: hein ? Et par contre, elle ne fume le pétard que en roulant. Parce qu'à l'arrêt, la fumée, elle stagne. Alors qu'en roulant, elle s'échappe.
1: Je ne comprends pas qu'elle ait été condamnée cette
0: vie. Anna là-dedans. Hein.
3: Pas folle la nette.
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1: Pour la peine, nous avons décidé ce matin de vous changer les idées. Et si nous intervenions dans les chansons? C'est notre nouveau délire, on s'est dit qu'on pouvait le faire, même dans un grand classique. Prenez la chanson la plus drôle de ces 60 dernières années, Jacques Brel.
2: Ne me quitte pas.
3: Ok, je reste. Ouais, bah du coup, t'es emmerdé là.
1: Ah oui, parce que...
3: T'as rien à dire.
1: Ah oui,
3: Bon bah, je te requitte alors.
2: Ne me quitte pas.
3: Bah mais faut savoir ce que tu veux aussi.
1: C'est vrai que ne me quitte pas, d'accord, je reste, il n'y a plus de chanson. Mais t'as raison, prenons Zazie par exemple. Zazie, c'est pareil.
4: Michel,
3: oui.
4: Marie.
3: Raison.
4: Jamel.
3: C'est moi.
4: Johnny.
3: Bah, j'espère que c'est pas une perteuse parce que ça manque de filles là, non?

0: chanson de Marine. Marine, pareil, vous changez, vous rajoutez un bout, quand on s'incruste dedans, ça change.
1: Mais moi je reste, dis-moi pourquoi je reste avec mauvais garçon.
2: Non, il manque un adjectif démonstratif là, le ce, sinon c'est pas français, madame. Ah, ok.
1: On me dit faut que j'arrête.
2: Ouais.
0: C'est Elena d'ailleurs.
1: Ah oui. Mauvais garçon.
2: Mais elle recommence. Ce mauvais garçon, t'as pris des cours de français chez Temu ou quoi, toi?
0: C'est
3: Elena. Elena, Elena qui en plus t'adore cette chanson.
2: Ouais, en plus.
0: Allez, tenez, Tina Arena par exemple. Tina Arena, pareil, on s'incruste.

0: Ouais.
1: Depuis la scène.
0: Ouais, d'accord. Ouais.
1: Sombre décor.
0: Ouais.
1: Lucre serein.
0: Rien compris. Ouais, mais dans l'ordre, parce que là.
1: On ne tiendra pas.
0: Ouais, je confirme, on tient rien du tout là.
1: Le temps que l'eau se pose.
0: L'eau se pose, mais il con quoi lui. Bon, hey, mon Juju, là, mec, hey, pose tes mots par terre, on va les trier parce que là, c'est pornawat. On comprend rien du tout.
2: C'est vrai, le temps que l'eau se pose sur nos ronces lilas.
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0: pendant que les voisins ronflent,
1: vous rigolez.
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2: On fait un gros bisou à Sunny, qui est en ligne avec nous. Sunny, c'est bien ce prénom, c'est de quelle origine, Sunny?
3: Américain.
2: Sunny?
4: Oui.
2: C'est de quelle origine?
4: Je sais pas trop, je crois que c'est anglophone.
2: Ah bah attends, c'est pas tous les jours que je rencontre un Sunny. Hein.
5: Sunny Roquette.
4: Ah bah oui, c'est clair que c'est pas très fréquent, mais bon, j'en ai déjà rencontré qui fait le même boulot que moi dans la même ville que
2: mais
4: moi.
2: Mais non.
5: Ah bah c'était moi. En fait.
2: Bah c'était peut-être toi dans un miroir.
5: Dans un miroir.
2: Parce que s'il disait, est-ce qu'il avait l'élève qui a bruit en même temps que toi?

0: Non, c'est la troisième.
1: Eh ben, je savais pas, moi. Je savais pas que c'était ça. Qu'est-ce qu'un... Oh là là là là. Reçuage. Pardon. C'est envoyer sa date de naissance. C'est bon, j'ai reçuage.
2: Très niche comme activité.
1: C'est quand tu vas deux fois de suite à la salle de sport pour voir.
3: Parce que
1: tu reçuages. C'est marrant, ça. Oui, c'est une technique de contrôle qui permet de déceler les défauts à la surface des matériaux.
0: C'est ça, c'est la troisième.
1: T'inquiète pas, je pense que même les mecs qui n'y connaissent rien avaient compris. C'est con parce que le reçuage. J'ai bien sué, je vais reçuer. Ça m'a fait rire. Mon pote, bonne journée à toi.
0: Ça marche. Ouais.
1: Bisous. Merci,
0: bonne journée.
1: Bisous, mon pote. Ciao, ciao.
4: Bisous. 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

0: Ouais.
1: Alors oui, elle pensait qu'il faisait un marathon, elle savait pas que le parcours faisait 96 fois devant le même demi en enjambant des bols de cacahuètes et des rondelles de
2: saucisson,
1: sauciflard.
0: Ouais, c'est ça. Ouais, c'est
1: le note,
0: ouais,
1: il y a écrit sauciflard dans le rapport.
2: Passionnant votre histoire.
3: Est-ce qu'on peut dire que c'est un exploit, Michel?
1: Exceptionnel. Rester aussi longtemps au bar sans qu'un SMS arrive en disant « ouvrez les guillemets, tu comptes rentrer ou tu t'installes un compteur Linky là-bas ouais. ». Mental solide, hein, au 30e kilomètre, il aurait regardé son téléphone, aucune notification. Il a compris qu'il venait de battre un record personnel.
3: Lequel?
1: Tranquillité conjugale. Ouais. Respect à ce monsieur, dont acte. Hein,
3: merci,
1: bien sûr,
3: Michel. Voilà. C'est complètement ouf. Bah, bravo.
2: Bravo à lui. Hein,
1: ouais. Quand est-ce que j'aurai des vrais crimes?
3: T'arrêteras de m'emmerder. Tu feras les news avec Fabien Lecoeur, avec Big Laoui, hein, parce que lui aussi. Sans tamponne, hein, que Julien Doré a acheté une nouvelle chatte. Là, moi, je te dis, ça commence à me saouler. Allez, tout de suite sur W9, le classement des places préférées des Français au concert de Céline Dion. Et c'est Jean-Jacques Goldman, le premier.
4: Ouais.
3: En carré or.
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1: Le dossier du jour, c'est quoi, Sauf?
2: Les dingueries qu'ont fait vos parents avec la nouvelle technologie.
1: Anaïs, comment ça va, petite Anaïs?
3: Oui. Ou vos amis, hein?
2: Ça va, Anaïs.
1: Ouais. Toi, c'est papa, qu'est-ce qu'il a pas compris?
3: Mon papa, il a du mal avec les visios. Déjà, il a eu beaucoup de mal à avoir un smartphone. Et là, les visios, c'est un peu compliqué pour lui. Ouais. Ce qui fait qu'en fait, tout le long de la visio, on voit le sommet de son crâne parce qu'il continue de mettre le téléphone à son oreille.
1: C'est un truc de fou.
3: Voilà.
1: C'est un truc de fou. Non, parce que je pense que
4: toute leur vie, ils ont grandi avec le téléphone. Ah oui. C'est un réflexe. Le téléphone, non, c'est à l'oreille. Et puis, tu le regardes pas.
1: Et puis, je pense qu'ils ne comprennent pas que caméra soit
3: c'est
1: en haut, l'écran au milieu, le haut-parleur en bas.
5: Oui.
1: Il y a un truc qui est anormal. Il y a trop de mélange là-dedans. Il regarde la caméra, mais il regarde plus l'écran. Quand il regarde l'écran, il regarde pas la caméra. C'est vrai, je suis d'accord, c'est un peu compliqué. C'est un peu compliqué. Quel âge il a, papa? Il est pas vieux? Quel âge il a?
3: Si, il a 75 ans, mon papa, mais je l'aime d'amour, hein, il est un peu nul avec la technologie.
1: 75 ans de maintenant, s'il se débrouille bien, c'est branché encore, hein.
3: Ah ouais, non, mais en plus, franchement, il est jeune dans sa tête et tout. Il fait encore plein de trucs. Il monte sur le toit, il fait plein de dingueries.
1: Il peut pas redescendre. Il monte sur le toit, mais quand il est là-haut, il faut appeler les pompiers.
3: La technologie, c'est pas son domaine.
5: Moi, je vois mon père, il a 90 ans et il a le WhatsApp. Tu l'appelles en vidéo et tout. Il répond aux messages, il renvoie des textos, WhatsApp et tout. Hein.
1: Est-ce qu'il met des émojis?
5: Et il met des émojis. Après, bon, c'est long, hein.
1: C'est aubergine, goutte d'eau.
5: C'est long à chaque fois pour répondre à un message, mais il envoie des émojis et tout.
1: T'as quoi comme émoji? C'est marrant ça. Il fait quoi, l'émoji
5: généralement? Non, ouais, c'est des pouces, ouais. Attends, je vais regarder. Hein. Je vais en avoir.
1: Hein. Un immeuble. C'est rigolo.
6: Immeuble. C'est ça. Immeuble, drapeau de la Colombie.
1: C'est tout con, aucun sens, tu sais. Un trèfle, une église, le drapeau du Danemark.
6: Un feu rouge.
1: Voilà, bon.

0: quand même.
1: Bon, ben voilà, bah, c'est le principal. Je t'embrasse fort. Bisous, ma belle.
0: Bisous.
1: Bisous, bisous. Tiens, Pietre, il y a ton père qui vient d'envoyer un emoji.
2: Salade.
1: Regarde, tu viens de recevoir. Salade, cœur d'artichaut.
2: 10h15.
1: 10h15 et la Colombie. Bon, voilà.
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0: Euro. Découvrons maintenant l'équipe qui va jouer avec nous ce matin.
1: Bonjour, Lint Renault. Et Molo Molo cette année, sinon je passe pas l'année. Molo Molo, hein, la chasse aux œufs.
2: Ouais. Bonjour, Jeff de Brunch.
3: J'ai une dalle, moi.
4: Bonjour, Kader Bueno, vous voulez un carré?
5: Bonjour, Titoff de Pâques. Qu'est-ce qu'ils sont?
0: Bien. Je vous rappelle qu'avant de répondre à une question,
2: thématisé,
0: vous pourrez dire banque.
2: Oui.
0: Pour empocher l'argent que vous n'aurez pas.
2: Ouais.
0: Jouons tout de suite au maillon très faible.

0: mission de son côté.
1: C'est drôle, c'est excellent.
2: Et pour finir, un mec, une fois, m'a demandé si je pouvais l'appeler les jours où il travaille pour le réveiller. Genre en mode, moi, je suis un réveil. Tu vois. Ah ouais.
1: Et alors, marrant. Tu l'as fait
2: ouais. Non.
3: Ils sont marrants. On leur fait un gros bisou. Oui, voilà. Si vous voulez avoir Mel, c'est la demoiselle que vous avez avant de passer chez nous dans l'émission.
1: On va vous donner son téléphone direct. Son
3: 06 33 11 32 11, c'est mon WhatsApp. Ça 06 33 11 32 11. Merci ma petite Mel. C'était très bien. Bravo.
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0: l'euro et qu'on reprenne celle de l'Espagne, de l'équipe de l'Euro 2000 il y a 4 ans et qu'on la reprenne, effectivement qu'on la reprenne cette équipe de France et qu'on la ramène. Et 2-0 pour l'équipe de France et un but de Griezmann et de Giroud. Voilà. Et allez la France.
1: Ouais, je pense que ces mots sont partis faire le tour de la Lune avec les astronautes.
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